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1: Bonjour à tous. Une vingtaine de départements du sud-est de la France sont maintenus aujourd'hui en vigilance orange à la canicule. Des orages localement virulents sont attendus sur un axe allant du sud-ouest au nord-est du pays. Ils pourraient être accompagnés de grêles, de fortes rafales de vent et de pluies parfois intenses. Un véhicule a pris feu hier en fin d'après-midi sur l'autoroute A61 près de Carcassonne dans l'Aude. Les flammes se sont rapidement propagées à la végétation approchant des habitations. Près de 100 hectares ont été parcourus. L'engagement massif de moyens humains et aérien a permis de rapidement contenir cet incendie qui a été annoncé fixé hier soir. 1850 hectares brûlés dans le Var, 41 maisons ont été détruites à la suite de l'incendie qui a parcouru le massif du Gros Bessillon qui n'était hier soir toujours pas fixé. L'action des pompiers a toutefois permis une amélioration de la situation. Des drones beaucoup plus puissants étaient attendus hier soir afin de repérer les points chauds et aiguiller les pompiers. En Gironde, la préfecture a annoncé hier que les habitants du Penche Village, de Lèchebourg et de la Presqu'île de Lèche-Cap-Ferré pourraient regagner leurs habitations dans la journée. Une femme de 37 ans a été mise en examen et écrouée hier pour le meurtre de son compagnon dont le corps avait été découvert samedi à son domicile de Saint-Gildas-de-Ruys dans le Morbihan. L'homme de 45 ans aurait succombé à un coup de couteau au niveau de la clavicule. La suspecte a reconnu connaître la victime depuis 2 mois. Deux hélicoptères déployés contre les incendies en cours en Grèce sont entrés en collision dans les airs près du village côtier de Psatas sur le golfe de Corinthe. Le pilote et le copilote d'un des appareils ont été tués. L'équipage du second hélicoptère est sain et sauf. En une semaine, plus de 12 000 hectares de forêts et de terres agricoles ont brûlé en Grèce. Et du cyclisme, Lorena Vibes a remporté hier soir la 2e étape du Tour de France féminin à Genève après 147,9 km depuis Aigle, soit une 2e victoire en 2 jours pour la Néerlandaise. Elle conserve son maillot jaune. Aujourd'hui au programme de la 3e étape, 156,5 km entre Genève et Poligny. Le peloton s'élancera à 13h45.

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0: Dorazel, c'est avec ce titre-là qui avait participé à l'Eurovision il y a quelques années. C'était Amir à l'instant dans votre rendez-vous du matin avec On Dirait. Merci de nous avoir choisi. Et belle journée à tous, beau réveil. Merci d'avoir choisi Demoiselle en Charente-Maritime. 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Bon réveil à tous, tout juste 7h.
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2: À tous, alors que les pompiers sont toujours mobilisés en nombre sur les incendies qui ravagent la Gironde et le Var, un véhicule a pris feu hier en fin d'après-midi sur l'autoroute A61 près de Carcassonne dans l'Aude. Les flammes se sont rapidement propagées à la végétation approchant des habitations. Près de 100 hectares ont été parcourus. L'engagement massif de moyens humains et aériens a permis de rapidement contenir cet incendie qui a été annoncé fixé hier soir. 30 000 habitants du nord de la Moselle ont été confinés hier suite au déclenchement d'un spectaculaire incendie dans un entrepôt de déchets industriels classé Céveso à Gandrange. Pas moins de 135 pompiers ont été mobilisés. Le feu à l'origine d'un immense panache de fumée a été maîtrisé, le risque de toxicité éliminé. Le bâtiment industriel a été détruit. Alors qu'une jeune femme de 25 ans est décédée lundi dernier à Nice dans un institut de beauté où elle était venue recevoir des injections clandestines de Botox, la ministre de la Santé Stéphanie Rist a réagi hier appelant à faire toute la lumière sur cette affaire. Elle a également rappelé avec la plus grande fermeté que la pratique illégale de la médecine est une infraction pénale. 3 personnes ont été mises en examen dans ce dossier, dont 2 femmes placées en détention provisoire. L'actrice Natalia Doncheva a succombé samedi à une maladie à l'âge de 56 ans. La comédienne d'origine bulgare a notamment joué dans les séries de TF1, Joséphine Ange Gardien, Camping Paradis et Doc Martin aux côtés de Thierry Lhermitte. Depuis, les hommages se multiplient sur les réseaux sociaux. Entre 50 000 et 60 000 migrants, pour la plupart de jeunes Marocains, ont tenté en fin de semaine dernière de rallier l'enclave espagnole de Ceuta. La quasi-totalité d'entre eux a été renvoyée. Au moins 72 morts à déplorer selon le dernier bilan des autorités locales. Cette arrivée en masse a par ailleurs déclenché une crise diplomatique entre l'Espagne et ses partenaires européens. Les ministres de l'Intérieur des pays de l'Union européenne devraient aborder demain ces événements lors d'une visioconférence organisée en urgence. Et côté tennis, on connaît l'affiche de la finale du tournoi de Washington. Elle va opposer ce soir l'Américain Taylor Fritz à l'Espagnol Rafael Rodar.
0: Merci beaucoup Émilie. Retour de l'info dans une heure. À tout à l'heure.

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1: Allez, jusqu'à 9h, bienvenue à vous. On aurait dû se coucher plus tôt, version de l'été avec l'info d'ici qui arrive dans un instant, 7h15, votre journal d'information présenté par Emmanuel Bidot. Alors ce matin, le ciel est variable avec de possibles averses orageuses. Les températures affichent déjà 20 degrés ici sur le département de la Charente-Maritime. 21 degrés également sur les îles avec un vent de secteur nord-ouest. Cet après-midi, le ciel sera partagé entre nuages et soleil avec des températures qui afficheront 24, 25, peut-être 26 degrés du côté de la Côte de Beauté. En tous les cas, moi je vous souhaite un excellent réveil, une belle matinée avec Jérémy Frérot. Voici Frérot.

0: Merci d'avoir choisi Demoiselle pour votre réveil. C'était Jérémy Frérot,
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0: Aujourd'hui, lundi 3 août, nous fêtons les Lydie ainsi que les Lydiane. Bon anniversaire au chanteur Christophe Willem qui fête aujourd'hui ses 43 ans. 56 ans pour l'acteur Thierry Neuvik. 59 ans pour Mathieu Kassovitz. 61 ans pour l'animateur Vincent Perrault. 68 ans pour l'acteur Lambert Wilson. Et enfin, 78 ans aujourd'hui pour la cuisinière Ghislaine Arabian. Bon anniversaire à vous également si vous êtes né un 3 août. On revient dans un instant avec Calogero. Bon réveil.
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0: mademoiselles, on se réveille tout en douceur ce matin avec le son de Calogero à l'instant, avec le titre Volée de nuit à retrouver sur l'album Liberté Chérie, 7h15.
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0: Allez, comme chaque matin, c'est l'heure de s'informer. Et dans les médias, on retrouve tout de suite les titres de l'info d'ici.
3: Un mois de juillet en demi-teinte pour l'office de tourisme de l'île d'Oléron et du bassin de Marraine. Les vacanciers sont présents mais consomment peu. À Bourse-Franche-Chaput, une nouvelle aire d'accueil des camping-cars. Le terrain a été aménagé par la ville. 25 places pour stationner en toute sérénité. Et puis les loisirs de cette journée dans quartier d'été avant le sport. Le tour cycliste féminin de la Charente-Maritime remporté par Noémie Garnier. La météo, attention aux averses orageuses entre les éclaircies.
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0: Bonjour Emmanuel.
3: Bonjour Cyril, bonjour à tous. Et tout d'abord donc prudence, nous sommes en alerte jaune orage. Des orages localisés qui pourraient éclater aujourd'hui avec de violentes averses et des rafales de vent liées au passage d'une perturbation. Soyez donc particulièrement vigilants. À Marseille, près de Surgères, un dramatique accident de la route hier matin vers 6h. Une jeune femme de 18 ans a trouvé la mort après avoir perdu le contrôle de son véhicule qui a fini sa course dans un fossé au bord de la route de Saint-Jean. 10 pompiers sont intervenus sur place avec les médecins du SMUR. La gendarmerie a ouvert une enquête pour préciser les circonstances de ce terrible accident. À La Rochelle, un bateau historique sauvé par les pompiers vendredi soir. Le navire qui mouillait dans le bassin à flot était en train de couler après une voie d'eau. L'Aile Blanche est un bateau d'intérêt patrimonial. Des actions de pompage des pompiers ont permis de retirer l'eau qui s'était engouffrée dans la coque. 12 pompiers ont été mobilisés. Le navire était amarré dans une zone dédiée à la flotte du musée maritime. Il a été remorqué jusqu'à la zone artisanale des Minimes, où il sera ensuite réparé. L'office de tourisme de l'île d'Oléron et du bassin de Marraine dresse le bilan du mois de juillet, une fréquentation au rendez-vous. Il y a eu du monde sur le territoire tout au long de ce mois de juillet, alors qu'habituellement, c'est plus vers la mi-juillet que la fréquentation augmente fortement. Le bémol, c'est la consommation et le pouvoir d'achat des touristes qui ne sont pas au rendez-vous. Pour le mois d'août qui débute, le directeur de l'office de tourisme de l'île d'Oléron et du bassin de Marraine, Lionel Paco, se fait peu d'inquiétude. C'est toujours le moment fort de la saison.
5: Dans nos métiers, on dit toujours le mois d'août reste le mois d'août, c'est le mois le plus fort de l'année. En tout cas, en termes de remplissage, là encore, on n'a pas trop d'inquiétude. On a de la fréquentation, on a un niveau de réservation qui est très élevé. Il reste très très peu de place sur le mois d'août, on ne va pas se le cacher. Il y a un niveau de remplissage important en termes de fréquentation. Après, on aura très probablement les mêmes inquiétudes sur le pouvoir d'achat, sur le niveau de dépenses. Mais bon, on verra chaque chose en son temps. Mais en tout cas, non, on n'est pas très inquiet sur le mois d'août. Il y a déjà un niveau de réservation qui est très conséquent.
3: Lionel Paco, le directeur de l'office de tourisme de l'île d'Oléron et du bassin de Marraine. À Bourse-Franc maintenant, dans le bassin de Marraine, une nouvelle aire de camping-car, un terrain de 25 emplacements réalisé par la commune et le réseau Camping-Car Park. C'est la première aire du réseau implantée sur le bassin de Marraine. Elle est située en cœur de ville, au 17 rue Robert-Surcouf, et vient donc renforcer l'offre d'accueil touristique de la commune. Et depuis l'ouverture de cette nouvelle aire, le 24 juillet dernier, les premiers retours des camping-caristes sont positifs, souligne le maire de Bourse-Franc, Guy Proto.
6: En tant que vice-président en charge du tourisme et du patrimoine à la CDC, il y avait depuis quelques années qu'on parlait d'aires de camping-car, et évidemment, sur d'autres communes, je ne sentais pas vraiment une demande de certains élus, mais on avait toujours la difficulté aussi de trouver des endroits qui soit adapté pour. Donc moi j'y pensais depuis plusieurs années, et puis là on avait un terrain communal qui s'y prêtait bien, en plein centre-ville, derrière la pharmacie, à côté du skatepark et du city stade. Donc, on s'est attelé à la tâche, et puis depuis 2 ans, on a travaillé sur ce projet, et aujourd'hui, ce projet est sorti de terre. Voilà, avec 25 emplacements. Donc, même 2-3 emplacements pour des grands véhicules. Et on a fait affaire avec Camping Car Park. Voilà, donc c'est une bonne ressource aussi. Hein. Faut apporter des ressources à la commune. Donc, on trouvait toujours des stationnements un petit peu illicites, de camping-carisme, mais aujourd'hui, voilà, ça permet à ces gens qui viennent de découvrir notre commune aussi, qui est touristique, et de pouvoir se garer de nuit dans un endroit sécurisé.
3: Une nouvelle ère pour inciter les camping-caristes à ne pas se garer n'importe où, même si en la matière, la ville reste tolérante. Une ère qui n'est pas totalement terminée. La ville prépare des aménagements à paysager avec des plantations et des travaux d'embellissement. On passe maintenant à vos sorties du jour dans Quartier d'été.
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3: En Pays Marais-Oléron, à Dolus-d'Oléron, c'est le grand marché de nuit ce soir en centre-bourg avec des concerts. Début des festivités à 19h. En Pays Rochefortais, à Rochefort, de nombreux rendez-vous dans le cadre des lundis de l'Arsenal avec à 19h30 à la Corderie Royale la compagnie d'art de rue Les Barges et leur spectacle viril. À 20h45 au Clos La Pérouse, le concert d'Emma Yarzulu et Quilombo Sonoro. Et à la même heure, place Amiral Dupont, le concert Funk Soul de Kiss of Bliss. En Pays Royennais, à Saint-Palais-sur-Mer, la place de l'Océan accueille un marché du terroir à partir de 17h ce soir. Enfin, on termine avec le Pays Saintais, à Ténac, un concert en l'église ce soir dans le cadre du Festival des Orchestres à 20h30 avec le Quatuor à cordes Vox Cordis.
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3: La 26e édition du Tour cycliste féminin de Charente-Maritime a vu la victoire de l'Espagnole Maite Urtea Sorazu de la formation Eulen Amenabar. Cette dernière s'est déjà classée seconde du Tour du Portugal en juillet dernier, preuve de ses capacités sur des épreuves par étapes. C'est lors de la seconde étape courue contre la montre samedi après-midi au Tour de Pont que la coureuse ibérique a construit son succès en remportant le chrono à plus de 44 km/h de moyenne. Lise Ménage, la championne de France U23 qui avait remporté la première étape le samedi matin au sprint, n'a rien pu faire contre cette spécialiste de l'effort solitaire. Dimanche, la dernière étape courue entre Pont-l'Abbé-d'Arnoux et Sainte n'a rien changé au classement général. L'ensemble de la formation Eulen Amenabar a fortement contrôlé la situation, ne laissant à personne la possibilité de s'échapper. Eddy Gauguin, second au classement général, ne comptait que 4 petites secondes de retard, mais n'a rien pu faire contre son adversaire. Finalement, dans les derniers kilomètres, Noémie Garnier, la leader du classement du meilleur grimpeur, parvenait à fausser compagnie au plot et à prendre quelques longueurs d'avance pour s'imposer sur le cours national. Maite Urtea Sorazu, en remportant l'édition 2026, est la 10e concurrente étrangère à inscrire son nom au palmarès de l'épreuve. Pour Noémie Garnier, la gagnante de la dernière étape, cette victoire est une grande satisfaction. Elle est au micro demoiselle de Patrick Adriensens.
8: Moi, je suis pas 100% sprinteuse, donc je me suis dit je pars au kilomètre. Je savais que la descente était un peu technique, donc j'étais plutôt à l'aise. Et après, j'ai tout mis jusqu'à l'arrivée, ça va bien. Je pense que ça s'est un peu regardé derrière, c'est parti.
9: Oui, en plus, juste derrière vous, qui gagne le sprint du peloton, c'est la championne du 23 qui a gagné samedi matin.
8: Hein. Okay, voilà.
9: Vous avez bien fait de partir.
8: J'ai bien fait de sortir, ouais.
9: Bon, pour vous, au niveau de l'équipe, satisfaction, le maillot de meilleure grimpeuse, une victoire d'étape.
8: Le maillot hier, aujourd'hui je pense que je ne l'ai pas gardé.
9: Ah, ouais.
8: Mais bon, la victoire d'étape est plus importante que le maillot de grimpeur, donc non, je suis contente de ramener. C'est ma première victoire sur route, donc je suis contente.
9: On pensait que, comme au niveau des deux premières, il n'y avait que 4 secondes d'écart, on pensait que ça allait sérieusement attaquer, mais apparemment l'équipe espagnole a tout contrôlé. Donc c'était très difficile de sortir du peloton en fin de compte.
8: Oui.
9: Ouais.
8: Ouais.
9: Ça roulait trop vite. Et...
8: Bah ouais, non, c'était une belle course, donc c'est sympa. Puis l'arrivée, elle est jolie sur l'avenue.
3: Noémie Garnier au micro, demoiselle de Patrick Adrien-Sens a signalé que Pauline Alain, la régionale de l'épreuve, termine à la 9e place du classement général. On passe maintenant aux nouvelles du ciel.
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0: Et c'est orageux, Pierre.
10: Absolument, avec une vigilance météo orange ce matin. La situation reste à surveiller avec un ciel partagé entre nuages éclaircis avec un risque d'averse pouvant localement prendre un caractère orageux. Les températures affichent déjà 20 degrés ce matin. Sur les îles, 21 degrés. Le vent souffle de secteur nord-ouest. Dans l'après-midi, le temps restera variable, alternant entre passages nuageux, peut-être quelques pluies orageuses et quelques éclaircies également. Côté température, comptez 24 degrés cet après-midi à La Rochelle, 25 degrés sur l'île de Ré, 26 degrés à Rochefort et Royan, 27 degrés à Sainte-Jonzac et jusqu'à 28 degrés du côté de Saint-Jean-d'Angély.
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3: Merci d'avoir suivi cette édition. Très bon début de semaine sur Demoiselle.
10: Merci beaucoup Emmanuel. On vous retrouve dans quelques minutes.
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10: Ce sera bien entendu pour l'expresso de l'info et puis on va s'intéresser également à la météo marine pour celles et ceux qui vont aller travailler en mer. Vigilance météo jaune, je rectifie, non pas orange comme je viens de le dire. Merci beaucoup Emmanuel. À tout à l'heure. Voici Michel Berger.
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10: Et puis on va retrouver bien sûr le sport dans quelques minutes. Le rendez-vous sport présenté par Émilie Bellet. Bon réveil, merci de nous avoir choisi, 7h27.

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1: Demoiselle Morin, merci d'avoir choisi la radio d'ici pour votre réveil matin. Michel Berger à l'instant, celui qui chante 7h30.
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1: Avec Émilie Bellé, bonjour Émilie.
3: Bonjour à tous, on commence avec du cyclisme et de deux. Lorena Vibes a remporté hier soir la deuxième étape du Tour de France féminin à Genève après 147,9 km depuis Aigle, soit une deuxième victoire en deux jours pour la néerlandaise. Elle conserve son maillot jaune et renforce un peu plus son avance au classement par points. Elle s'impose devant Elisa Balsamo et Marianne Vos. La française Pauline Ferrand-Prévot est toujours dans le top 10. Aujourd'hui au programme de la troisième étape, 156,5 km entre Genève et Poligny. À travers le Jura, les coureuses vont devoir passer le col de la Faucille, 11,4 km à 6,3%, le col de la Savine, 5,6 km à 5,1%, puis la côte de Chaux-Champagny, 1,8 km à 6,4%, soit 2400 mètres de dénivelé à travers le Jura. Le peloton s'élancera à 13h45. Chez les hommes, le Danois Rasmus Højbjerg Petersen a remporté hier la dernière étape du Tour du Danemark après une grosse chute à 250 mètres de l'arrivée. Le Belge Wout van Aert, qui n'a pas participé au sprint, s'impose au classement général de l'épreuve après sa victoire lors des trois premières étapes. Il participera au Tour d'Espagne à partir du 22 août, puis s'alignera sur les championnats du monde à Montréal fin septembre. Côté tennis, on connaît l'affiche de la finale du tournoi de Washington. Elle va opposer ce soir l'américain Taylor Fritz à l'espagnol Rafael Rodar. Chez les femmes, la finale entre l'américaine Jessica Pegula et la philippine Alexandra Ayala a été interrompue à cause de la pluie et des orages. Une rencontre qui avait déjà débuté avec 3 heures de retard. Pegula a remporté la première manche 6-4 et Ayala menait 2-1 dans le deuxième set. Une finale qui devrait, si tout va bien, connaître aujourd'hui son épilogue. Le français Arthur Gé, à 21 ans, a lui décroché hier le tout premier titre de sa carrière sur le circuit ATP en s'imposant en finale du tournoi de Los Cabos 6-3-6-4 face au Canadien Denis Shapovalov, tenant du titre. Un premier sacre pour le Vauclusien qui fait aujourd'hui son entrée dans le top 100.

0: Demoiselle avec à l'instant Bruno Mars, c'était I Just Might. On aurait dû se coucher plus tôt avec Jack dans un instant. C'est l'heure de retrouver Tom Kazak pour les pronostics hippiques.
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2: Bonjour, bonjour à tous. 16 juments âgés de 4 ans et au-dessus ont rendez-vous sur les 1800 mètres de la piste corde à droite à l'hippodrome de Clairefontaine-Deauville à l'occasion du Quintet Plus de ce lundi 3 août 2026. L'allocation sera de 50 900 euros et le départ prévu vers 18h30. En tête de notre sélection, le 3, Fève, toujours compétitive en 38 de valeur, elle peut doubler la mise dans les quintets. Suivi du 6, Melbora, au top de sa condition physique actuellement. Le 7, Sœur, confirmé en pareille société. Le 12, Deep Sea, muni de hier australienne pour la première fois de sa carrière. Et enfin, le 15, Happy Saxon, sur la montante et bien placé en bas de tableau. Il complétera notre sélection. Une sélection que vous pouvez retrouver sur ma chaîne YouTube Tom Kazak, les pronostics hippiques avec mes dernières minutes. Donc notre choix aujourd'hui, premier le 3, Fève. Second le 6, Melbora. Troisième le 7, Sœur. Quatrième le 12, Deep. Six, cinquième le 15, Happy Saxon. Le second choix le 8, le 10. Hélas, et à vous la fortune.
0: On l'espère en croisé doigts. Merci beaucoup Tom Kazak. On vous retrouve bien entendu dans une heure.
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0: Demoiselle, c'est vrai qu'on aimerait bien sortir le parapluie un peu aujourd'hui, ça ferait du bien au jardin et surtout à la forêt. C'est Jake à l'instant sur Demoiselle. Allez, dans quelques minutes, on va retrouver votre horoscope présenté par Julia, l'expresso de l'info avec Emmanuel Bidou, suivi de la météo marine pour celles et ceux qui vont aller bosser en mer. 7h40, bon réveil.
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0: Demoiselle. 7h45 sur Demoiselle, c'est l'heure de votre horoscope présenté par Julia. Bonjour Julia.
11: Bonjour à tous, on commence votre horoscope de ce lundi 3 août par les Béliers. Un échange franc vous permettra de débloquer une situation qui tournait en rond. Taureau, une opportunité pour ressurgir là où vous ne l'attendiez absolument pas. Gémeaux, vous prenez enfin de la hauteur sur une situation. Cancer, la journée pourrait réserver un heureux imprévu. Lion, vous avancez avec une confiance retrouvée. Vierge, votre capacité à vous adapter fait vraiment toute la différence. Vous transformez facilement les imprévus en opportunités. Balance, une idée nouvelle pourrait bien bouleverser agréablement vos habitudes. Scorpion, vous trouvez enfin la solution que vous cherchiez depuis quelque temps. Du côté des Sagittaires, prenez quelques instants avant de vous décider. Les meilleures réponses viennent rarement dans la précipitation. Capricorne, vous pouvez compter sur une personne de confiance. Son soutien vous donnera l'élan nécessaire pour avancer. Verseau, rien ne presse. En laissant mûrir vos décisions, vous éviterez les erreurs inutiles. Et enfin les Poissons, vous gardez parfaitement le contrôle de vos affaires. Je vous souhaite à tous une très belle journée.
0: Merci beaucoup Julien, on vous retrouve également dans une heure. 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
1: L'histoire de bien se réveiller ce lundi matin, c'était le petit pêcheur avec le son de Manon Lisa à 7h50. On s'informe, c'est l'heure de l'expresso avec vous Emmanuel Bidot.
2: Bonjour Cyril, bonjour à tous. Prudence, nous sommes en alerte jaune orage. Des orages localisés vont éclater aujourd'hui avec de violentes averses et des rafales de vent liées au passage d'une perturbation. Soyez donc vigilants. À Marseille, près de Surgères, un dramatique accident de la route hier matin. Vers 6h, une jeune femme de 18 ans a trouvé la mort après avoir perdu le contrôle de son véhicule qui a fini sa course dans un fossé au bord de la route de Saint-Jean. 10 pompiers sont intervenus sur place avec les médecins du SMUR. La gendarmerie a ouvert une enquête pour préciser les circonstances de ce terrible accident. À La Rochelle, un bateau historique sauvé par les pompiers vendredi soir. Le navire qui mouillait dans le bassin à flot était en train de couler après une voie d'eau. L'Aile Blanche est un bateau d'intérêt patrimonial. Des actions de pompage des pompiers ont permis de retirer l'eau qui s'était engouffrée dans la coque. 12 pompiers ont été mobilisés. Le navire était amarré dans une zone dédiée à la flotte du musée maritime de La Rochelle. Il a été remorqué jusqu'à la zone artisanale des Minimes, où il sera ensuite réparé. L'office de tourisme de l'île d'Oléron et du bassin de Marraine dresse le bilan du mois de juillet. Une fréquentation au rendez-vous. Il y a eu du monde sur le territoire tout au long du mois de juillet, alors qu'habituellement, c'est plus vers la mi-juillet que la fréquentation augmente fortement. Le bémol, c'est la consommation et le pouvoir d'achat des touristes qui ne sont pas au rendez-vous. Pour le mois d'août qui débute, pas d'inquiétude, c'est toujours le moment fort de la saison. À Bourg-Franc, dans le bassin de Marraine, une nouvelle aire de camping-car, un terrain de 25 emplacements réalisé par la commune et le réseau Camping-Car Park. C'est la première du réseau implanté sur le bassin de Marraine. Elle est située en cœur de ville, au 17 rue Robert Surcouf, et vient donc renforcer l'offre d'accueil touristique de la commune. Et depuis l'ouverture de cette nouvelle aire, le 24 juillet, les premiers retours des camping-caristes sont positifs. Une aire qui n'est pas totalement terminée. La ville prépare des aménagements paysagers avec des plantations et des travaux d'embellissement.
1: Demoiselle, 7h52, on prend le large. Voici la météo marine.
2: Il n'y a pas de bulletin météo spécial. Nous avons une activité orageuse sur le golfe de Gascogne. Les prévisions pour aujourd'hui, vent de secteur ouest 2 à 3 Beaufort, une mer belle à peu agitée, une houle non significative, des averses orageuses, une visibilité localement mauvaise à très mauvaise sous les précipitations. Pour l'année prochaine, vent de secteur ouest 2 à 4 Beaufort, une mer belle à peu agitée, une houle non significative, un ciel peu nuageux à nuageux avec une bonne visibilité. Au château d'Oléron, aujourd'hui, la mer basse à 14h07, sera haute à 20h30, coefficient de marée 80 et 77.
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4: Bon réveil. 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
1: Et en direct comme chaque matin, dans un instant, on va retrouver le flash info national et international, les derniers développements de ce lundi matin. Ce sera avec Émilie Bellet. On va se retrouver bien sûr pour la suite de votre rendez-vous. On aurait dû se coucher plus tôt jusqu'à 9h.

0: Enfin, je dis ça, je dis rien.
1: Dans un nouvel album de la chanteuse Zazie dans quelques semaines.
0: Peu importe.
1: Et ça, c'est le premier extrait donc de l'album, c'était Peu importe. Bienvenue. On va écouter Corneille et Vita dans un instant avec la nouvelle version d'ensemble. D'ici là, le bœuf tricolore vous offre l'heure. Bon réveil, bienvenue demoiselle 8h.
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1: Demoiselle Info, c'est l'heure du flash national et international avec vous, Émilie Bellé. Bonjour Émilie.
3: Bonjour à tous. On commence avec du cyclisme et de deux. Lorena Vibes a remporté hier soir la deuxième étape du Tour de France féminin à Genève après 147,9 km depuis Aigle, soit une deuxième victoire en deux jours pour la néerlandaise. Elle conserve son maillot jaune et renforce un peu plus son avance au classement par points. Elle s'impose devant Elisa Balsamo et Marianne Vos. La française Pauline Ferrand-Prévot est toujours dans le top 10. Aujourd'hui au programme de la troisième étape, 156,5 km entre Genève et Poligny. À travers le Jura, les coureuses vont devoir passer le col de la Faucille, 11,4 km à 6,3%, le col de la Savine, 5,6 km à 5,1%, puis la côte de Chaux-Champagny, 1,8 km à 6,4%, soit 2400 mètres de dénivelé à travers le Jura. Le peloton s'élancera à 13h45. Chez les hommes, le Danois Rasmus Søjberg Petersen a remporté hier la dernière étape du Tour du Danemark après une grosse chute à 250 mètres de l'arrivée. Le Belge Wout van Aert, qui n'a pas participé au sprint, s'impose au classement général de l'épreuve après sa victoire lors des trois premières étapes. Il participera au Tour d'Espagne à partir du 22 août, puis s'alignera sur les championnats du monde à Montréal fin septembre. Côté tennis, on connaît l'affiche de la finale du tournoi de Washington. Elle va opposer ce soir l'américain Taylor Fritz à l'espagnol Rafael Rodar. Chez les femmes, la finale entre l'américaine Jessica Pegula et la philippine Alexandra Ayala a été interrompue à cause de la pluie et des orages. Une rencontre qui avait déjà débuté avec 3 heures de retard. Pegula a remporté la première manche 6-4 et elle a mené 2-1 dans le deuxième set. Une finale qui devrait, si tout va bien, connaître aujourd'hui son épilogue. Le français Arthur Gé, à 21 ans, a lui décroché hier le tout premier titre de sa carrière sur le circuit ATP en s'imposant en finale du tournoi de Los Cabos 6-3-6-4 face au Canadien Denis Shapovalov, tenant du titre. Un premier sacre pour le Vauclusien qui fait aujourd'hui son entrée dans le top 100.
1: Merci beaucoup Émilie, retour de l'information nationale et internationale, ce sera bien sûr à 9h.

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1: 8h03, merci d'avoir choisi votre radio de proximité en Charente-Maritime. C'est Demoiselles que vous écoutez. Encore une fois, merci de nous retrouver chaque matin. Ça nous fait bien plaisir entre 9h et midi. Alors, vigilance météo jaune. La situation reste à surveiller aujourd'hui avec ce matin un ciel partagé entre nuages éclaircis avec un risque d'averse pouvant localement prendre un caractère orageux. Les températures affichent déjà 20 degrés ici sur le département de la Charente-Maritime. Cet après-midi, le temps restera variable, alternance entre passages nuageux, quelques pluies attendues, mais aussi des éclaircies. Voilà pour la tendance météo du jour. Dans un instant, justement, le saint du jour. Dis-moi.

0: Demoiselle, c'est la nouvelle version d'ensemble, le titre de Corneille avec la chanteuse Vita.
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0: Aujourd'hui, lundi 3 août, nous fêtons les Lydie ainsi que les Lydianes. Bon anniversaire au chanteur Christophe Willem qui fête ses 43 ans aujourd'hui. 56 ans pour l'acteur Thierry Neuvik, 59 ans pour Mathieu Kassovitz, 61 ans pour l'animateur de télé Vincent Perrault, 68 ans pour Lambert Wilson et enfin un bon anniversaire à la cuisinière Ghislaine Arabian qui fête aujourd'hui ses 78 ans. Bon anniversaire à vous également si vous êtes né un 3 août. On revient avec Vanessa Paradis dans un instant, ce sera Tandem.
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0: Demoiselle dans les années 90, titre phare de Vanessa Paradis Tandem, écrit et composé par un certain Serge Gainsbourg. Merci de nous avoir choisi pour réveil, c'est l'heure de s'informer comme chaque matin. On retrouve l'info d'ici, il est déjà 8h15.
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0: On retrouve tout de suite les titres de l'info d'ici. Un mois de juillet en demi-teinte pour l'office de tourisme de l'île d'Oléron et du bassin de Marraine. Les vacanciers sont présents mais consomment peu. À Boursefront, le Chapu, une nouvelle aire d'accueil des camping-cars. Le terrain a été aménagé par la ville. 25 places pour stationner en toute sérénité. Et puis le tour cycliste féminin de la Charente-Maritime remporté par une Espagnole, Maite Urteaga Sorazu. La météo, des averses orageuses entre les éclaircies.
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0: Bonjour Emmanuel.
4: Bonjour Cyril, bonjour à tous. C'est tout d'abord prudence, nous sommes en alerte jaune orage. Des orages localisés vont éclater aujourd'hui avec de violentes averses et des rafales de vent liées au passage d'une perturbation. Soyez donc particulièrement vigilants. À Marseille, près de Surgères, un dramatique accident de la route. Hier matin vers 6h, une jeune femme de 18 ans a trouvé la mort après avoir perdu le contrôle de son véhicule qui a fini sa course dans un fossé au bord de la route de Saint-Jean. 10 pompiers sont intervenus sur place avec les médecins du SMUR. La gendarmerie a ouvert une enquête pour préciser les circonstances de ce terrible accident. À La Rochelle, un bateau historique sauvé par les pompiers vendredi soir. L'aile blanche mouillée dans le bassin à flot. Il était en train de couler après une voie d'eau. C'est un bateau d'intérêt patrimonial. Des actions de pompage des pompiers ont permis de relever l'eau qui s'était engouffrée dans la coque. 12 pompiers ont été mobilisés. Le navire était amarré dans une zone dédiée à la flotte du musée maritime. Il a été remorqué jusqu'à la zone artisanale des Minimes, où il sera ensuite réparé. L'office de tourisme de l'île d'Oléron et du bassin de Marraine reste le bilan du mois de juillet. Une fréquentation au rendez-vous. Il y a eu du monde sur le territoire tout au long du mois de juillet, alors qu'habituellement c'est plus vers la mi-juillet que la fréquentation augmente fortement. Le bémol, c'est la consommation et le pouvoir d'achat des touristes qui ne sont pas au rendez-vous. Lionel Paco, le directeur de l'office de tourisme de l'île d'Oléron et du bassin de Marraine.
5: Écoutez, bon, c'est un phénomène qu'on avait déjà constaté l'année dernière. Nous, on nous demande à l'office de tourisme beaucoup d'activités gratuites et autres. On sent qu'il y a un problème de pouvoir d'achat. On entend très facilement le discours sur l'essence. L'essence coûte cher, donc venir ici, payer son hébergement, c'est déjà un budget. Donc nos visiteurs, on le sent, font très attention au pouvoir d'achat et au niveau de dépenses. Après, il y a aussi un déplacement des dépenses, vous le savez, c'est encore un phénomène qu'on a constaté depuis plusieurs années. On privilégie beaucoup les offres de loisirs, donc on est prêt à se restreindre sur certaines dépenses pour dépenser un peu plus ailleurs. Donc il y a des évolutions de comportement aussi qui font que c'est compliqué pour certains. Mais voilà, c'est comme je vous le disais, c'est une situation très paradoxale. Certains sont complets, font bien le plein en termes d'hébergement. Mais derrière, on ne fait pas ce même constat dans la restauration, par exemple, où par endroit, c'est un petit peu plus dur.
0: Et pour le mois d'août qui débute, Lionel Paco se fait peu d'inquiétude. C'est toujours le moment fort de la saison. À Boursefront, dans le bassin de Marraine, une nouvelle aire de camping-car. Un terrain de 25 emplacements réalisé par la commune et le réseau Camping-Car Park. C'est la première du réseau implanté sur le bassin de Marraine. Elle est située en cœur de ville, au 17 rue Robert Surcouf. Et vient donc renforcer l'offre d'accueil touristique de la commune. Et depuis son ouverture le 24 juillet, les premiers retours des camping-caristes sont positifs, souligne le maire Guy Proto. Une nouvelle aire pour inciter les camping-caristes à ne pas se garer n'importe où, même si en la matière, la ville reste tolérante, comme le rappelle Guy Proto.
6: Vous avez toujours des personnes qui se garent sur le port, qui en stationnement, si vous voulez, gênant, parce que le port est une zone portuaire. Donc, on sentait des fois les professionnels qui rouspétaient parce qu'il y avait des... Alors, voilà, on n'a jamais... j'ai pas de souvenir d'avoir verbalisé des camping-caristes. Hein, parce que, voilà, il faut quand même les accueillir. C'est des gens qui consomment sur le territoire. Mais, voilà, des fois, des stationnements gênants. Donc, voilà, deux jours, en plein jour, les camping-caristes peuvent stationner sur la commune, n'importe où. Hein, voilà, c'est un véhicule... qui a le droit de stationner comme une voiture. Mais la nuit, ben, voilà, on découvrait un petit peu des fois des stationnements. Mais voilà, dans l'ensemble, il ne faut pas exagérer non plus. La nuit est à 15,80 avec la taxe de séjour comprise dedans, hein, vous voyez, pour deux personnes. Donc c'est un forfait. Voilà, ça reste correct avec l'eau. Hein, ils ont le droit à 100 litres d'eau quand même. Et puis l'électricité. Ils ont le terrain de pétanque qui est à côté. Ils ont des WC publics qui sont à 40 mètres en face. Donc voilà, ça laisse quand même... une bonne marge.
4: Une ère qui n'est pas totalement terminée. La ville prépare des aménagements paysagers avec des plantations et des travaux d'embellissement. Vos sorties de ce lundi, c'est maintenant dans Quartier d'été.
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4: En pays de Marraine-Oléron, à Saint-Georges-d'Oléron, l'église accueille ce soir les musiciens de la Cabane à Musique avec le trio Ad Lib. En pays Rochefortais, à Saint-Laurent-de-Lapré, le festival de théâtre en plein air Montorido bat son plein encore aujourd'hui au terrain de la salle des fêtes. En pays Rouennais, à Saint-Georges-de-Didonne, concert de Five Finger Rock à 21h sur la place de Verdun. Et puis on termine avec le pays Saintais, à Sainte, le temple protestant ouvre ses portes au public cet après-midi de 15h à 18h.
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4: La 26e édition du Tour cycliste féminin de la Charente-Maritime a vu la victoire de l'Espagnole Maite Urteaga-Sorazu de la formation Eulen Amenábar. Cette dernière s'est déjà classée seconde du Tour du Portugal en juillet dernier. Preuve de ses capacités sur des épreuves par étapes. C'est lors de la seconde étape courue contre la montre samedi après-midi autour de Pont que la coureuse ibérique a construit son succès en remportant le chrono à plus de 44 km/h de moyenne. Lise Ménage, la championne de France U23 qui avait remporté la première étape le samedi matin au sprint n'a rien pu faire contre cette spécialiste de l'effort solitaire. Dimanche, la dernière étape courue entre Pont-l'Abbé-d'Arnoux et Sainte n'a rien changé au classement général. L'ensemble de la formation Eulen Amenábar a parfaitement contrôlé la situation, ne laissant à personne la possibilité de s'échapper. Eddy Gauguin, seconde au classement général, ne comptait que 4 petites secondes de retard mais n'a rien pu faire contre son adversaire. Finalement, dans les derniers kilomètres, Noémie Garnier, la leader du classement du meilleur grimpeur, parvenait à fausser compagnie au peloton et à prendre quelques longueurs d'avance pour s'imposer sur le cours national. Maite Urteaga-Sorazu, en remportant l'édition 2026, est la 10e concurrente étrangère à inscrire son nom au palmarès de l'épreuve. Pour Noémie Garnier, la gagnante de la dernière étape, cette victoire est une grande satisfaction. Elle est au micro de demoiselle de Patrick Adriensens.
8: Moi, je suis pas 100% sprinteuse, donc je me suis dit je pars au kilomètre. Je savais que la descente était un peu technique, donc j'étais plutôt à l'aise. Et après, bah, j'ai tout mis jusqu'à l'arrivée, ça va bien. Je pense que ça s'est un peu regardé derrière, c'est parti.
9: Oui, en plus, juste derrière vous, qui gagne le sprint du peloton, c'est la championne du 23 qui a gagné samedi matin.
8: Hein. Okay, bah, voilà.
9: Vous avez bien fait de partir.
8: J'ai bien fait de sortir, ouais.
9: Bon, pour vous, au niveau de l'équipe, satisfaction, le maillot de meilleure grimpeuse, une victoire d'étape.
8: Le maillot hier, aujourd'hui je pense que je ne l'ai pas gardé.
9: Ah, ouais.
8: Mais bon, la victoire d'étape est le plus important que le maillot de grimpeur, donc non, je suis contente de ramener. C'est ma première victoire sur route, donc je suis contente.
9: On pensait que, comme au niveau des deux premières, il n'y avait que 4 secondes d'écart, on pensait que ça allait sérieusement attaquer, mais apparemment l'équipe espagnole a tout contrôlé. Donc c'était très difficile de sortir du peloton en fin de compte.
8: Oui.
9: Ouais.
8: Ouais.
9: Ça roulait trop vite. Et...
8: Bah ouais, non, c'était une belle course, donc c'est sympa. Elle est jolie sur l'avenue.
4: Noémie Garnier au micro, demoiselle de Patrick Cadrine. Sans à signaler que Pauline Alain, la régionale de l'épreuve, termine à la 9e place du classement général. On passe maintenant aux nouvelles du ciel.
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0: Attention aux orages, hein.
11: Absolument, vigilance météo jaune pour cette journée de lundi. La situation reste à surveiller avec ce matin un ciel partagé entre nuages et éclaircies avec un risque d'averse pouvant localement prendre un caractère orageux. Les températures affichent déjà 20 degrés sur le département, 21 degrés sur les îles. Le vent souffle de secteur nord-ouest. Dans l'après-midi, le temps restera variable avec quelques pluies, des passages nuageux et des éclaircies. Côté température, comptez 24 degrés cet après-midi à La Rochelle, 25 degrés sur l'île de Ré, 26 degrés à Rochefort et Royan, 27 degrés à Saintes et Jonzac et jusqu'à 28 degrés du côté de Saint-Jean-d'Angély.
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0: Merci d'avoir suivi cette édition. Excellent lundi sur Demoiselle.
11: Merci beaucoup Emmanuel. On vous retrouve dans un instant pour l'expresso de l'info et pour la météo marine pour celles et ceux qui vont les travailler en mer. Pour ce lundi 3 août, belle journée avec Laurent Boulzy, le pouvoir des fleurs. Dans un instant, votre rendez-vous sport, les derniers rendez-vous avec Émilie Bellet. Je vous souhaite un excellent réveil. Merci d'avoir choisi Demoiselle, votre radio en Charente-Maritime.

0: Demoiselle avec un artiste qui fait partie des chouchous de la maison depuis longtemps. Laurent Voulzy à l'instant, c'était bien sûr Le Pouvoir des Fleurs, 8h30.
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0: Et c'est avec Émilie Bellé. Bonjour Émilie.
2: Bonjour à tous. On commence avec du cyclisme et de deux. Lorena Vibes a remporté hier soir la deuxième étape du Tour de France féminin à Genève après 147,9 km depuis Aigle, soit une deuxième victoire en deux jours pour la néerlandaise. Elle conserve son maillot jaune et renforce un peu plus son avance au classement par points. Elle s'impose devant Elisa Balsamo et Marianne Vos. La française Pauline Ferrand-Prévot est toujours dans le top 10. Aujourd'hui au programme de la troisième étape, 156,5 km entre Genève et Poligny. À travers le Jura, les coureuses vont devoir passer le col de la Faucille, 11,4 km à 6,3%, le col de la Savine, 5,6 km à 5,1%, puis la côte de Chaux-Champagny, 1,8 km à 6,4%, soit 2400 mètres de dénivelé à travers le Jura. Le peloton s'élancera à 13h45. Chez les hommes, le Danois Rasmus Højbjerg Petersen a remporté hier la dernière étape du Tour du Danemark. Après une grosse chute à 250 mètres de l'arrivée, le Belge Wout van Aert, qui n'a pas participé au sprint, s'impose au classement général de l'épreuve après sa victoire lors des trois premières étapes. Il participera au Tour d'Espagne à partir du 22 août, puis s'alignera sur les championnats du monde à Montréal fin septembre. Côté tennis, on connaît l'affiche de la finale du tournoi de Washington. Elle va opposer ce soir l'américain Taylor Fritz à l'espagnol Rafael Rodar. Chez les femmes, la finale entre l'américaine Jessica Pegula et la philippine Alexandra Ehala a été interrompue à cause de la pluie et des orages. Une rencontre qui avait déjà débuté avec 3 heures de retard. Pegula a remporté la première manche 6-4 et Ehala menait 2-1 dans le deuxième set. Une finale qui devrait, si tout va bien, connaître aujourd'hui son épilogue. Le français Arthur Gé, à 21 ans, a lui décroché hier le tout premier titre de sa carrière sur le circuit ATP en s'imposant en finale du tournoi de Los Cabos 6-3-6-4 face au Canadien Denis Shapovalov, tenant du titre. Un premier sacre pour le Vauclusien qui fait aujourd'hui son entrée dans le top 100.
0: Merci beaucoup Émilie, retour de l'info sport demain matin.
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0: Merci d'avoir choisi Demoiselle, votre radio de proximité en Charente-Maritime. Dans un instant, Tom Kazak nous retrouve pour les pronostics hippiques. On va retrouver également le programme télé de votre soirée avec Romain Santi, puis l'horoscope bien sûr, présenté par Julia dans quelques secondes. Voici Céline Dion, une chanson composée par un certain Icard. De retour avec Bonjour, Pardon, Merci.
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0: Demoiselle, bon réveil avec à l'instant Céline Dion, nouveauté, bonjour, pardon, merci, on va écouter Queen dans un instant, Killer Queen. Juste après Tom Kazak pour les courses, bonjour Tom.
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2: Bonjour, bonjour à tous. 16 juments âgés de 4 ans et au-dessus ont rendez-vous sur les 1800 mètres de la piste corde à droite à l'hippodrome de Clairefontaine-Deauville à l'occasion du Quintet Plus de ce lundi 3 août 2026. L'allocation sera de 50 900 euros et le départ prévu vers 18h30. En tête de notre sélection, le 3, Fève, toujours compétitive en 38 de valeur, elle peut doubler la mise dans les quintets. Suivi du 6, Melbora, au top de sa condition physique actuellement. Le 7, Sœur, confirmé en pareille société. Le 12, Deep Sea, muni de hier australienne pour la première fois de sa carrière. Et enfin, le 15, Happy Saxon, sur la montante et bien placé en bas de tableau. Il complétera notre sélection. Une sélection que vous pouvez retrouver sur ma chaîne YouTube Tom Kazak, les pronostics hippiques avec mes dernières minutes. Donc notre choix aujourd'hui, premier le 3, Fève. Second le 6, Melbora. Troisième le 7, Sœur. Quatrième le 12, Deep. Six, cinquième le 15, Happy Saxon. Le second choix, le 8. Le 10. Hélas, et à vous la fortune.
0: Merci beaucoup, Tom Kazak. On vous retrouve un peu plus tard sur Demoiselle. Voici Queen.

0: Demoiselle, je vous souhaite du courage si vous êtes au travail ou si vous en prenez la direction 8h40 et puis de belles vacances si vous avez la chance d'avoir quelques jours de repos ici en Charente-Maritime. Queen, Killer Queen à l'instant dont on aurait dû se coucher plus tôt. C'est Romain qui nous retrouve pour le programme télé.
1: 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Ce soir sur TF1, votre rendez-vous du lundi, Camping Paradis. Sur France 2, Enquête au Paradis. France 3, on continue les diffusions de films cet été, notamment avec Gérard Depardieu, c'est Les Fugitifs. Vous allez pouvoir retrouver la rediff de Florent, raconte Pani sur France 4. M6, Permis de conduire, le grand test. Vous allez pouvoir retrouver notamment Mac Lesguy autour de cela. Allez, sur W9, dessin animé, Astérix et la surprise de César. La comédie Tais-toi, avec notamment Gérard Depardieu et Jean Reno. Ça, c'est sur TMC. Et puis, appel d'urgence sur TFX. Incendie, accident, noyade, intervention périlleuse pour les pompiers de l'Ardèche. Voilà, je vous laisse sur votre choix et par avance, une belle soirée devant votre télévision.
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0: nouvelle journée, 8h45 sur Demoiselle. C'est l'heure de retrouver l'horoscope de Julia. Bonjour Julia.
1: Bonjour à tous. On commence votre horoscope de ce lundi 3 août par les Béliers. Un échange franc vous permettra de débloquer une situation qui tournait en rond. Taureau, une opportunité pour ressurgir là où vous ne l'attendiez absolument pas. Gémeaux, vous prenez enfin de la hauteur sur une situation. Cancer, la journée pourrait réserver un heureux imprévu. Lion, vous avancez avec une confiance retrouvée. Vierge, votre capacité à vous adapter fait vraiment toute la différence. Vous transformez facilement les imprévus en opportunités. Balance, une idée nouvelle pourrait bien bouleverser agréablement vos habitudes. Scorpion, vous trouvez enfin la solution que vous cherchiez depuis quelque temps. Du côté des Sagittaires, prenez quelques instants avant de vous décider. Les meilleures réponses viennent rarement dans la précipitation. Capricorne, vous pouvez compter sur une personne de confiance. Son soutien vous donnera l'élan nécessaire pour avancer. Verseau, rien ne presse. En laissant mûrir vos décisions, vous éviterez les erreurs inutiles. Et enfin les Poissons, vous gardez parfaitement le contrôle de vos affaires. Je vous souhaite à tous une très belle journée.
0: Merci beaucoup Julien, on vous retrouve en effet demain matin. Premier rendez-vous, ce sera à 7h45. 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

0: Demoiselle, bon réveil, bienvenue à Hélène Sio dans la playlist de l'été. C'était Bye Bye à l'instant.
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0: Déjà 8h50.
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0: Et c'est donc l'heure de l'Expresso de l'info. Bonjour Emmanuel.
3: Bonjour Cyril, bonjour à tous. Prudence, nous sommes en alerte jaune orage. Des orages localisés vont éclater aujourd'hui avec de violentes averses et des rafales de vent liées au passage d'une perturbation. Soyez vigilants. À Marseille, près de Surgères, un dramatique accident de la route. Hier matin, vers 6h, une jeune femme de 18 ans a trouvé la mort après avoir perdu le contrôle de son véhicule qui a fini sa course dans un fossé au bord de la route de Saint-Jean. 10 pompiers sont intervenus sur place avec les médecins du SMUR. La gendarmerie a ouvert une enquête pour préciser les circonstances de ce terrible accident. À La Rochelle, un bateau historique sauvé par les pompiers vendredi soir. Le navire qui mouillait dans le bassin à flot était en train de couler après une voie d'eau. L'Aile Blanche est un bateau d'intérêt patrimonial. Des actions de pompage ont permis de retirer l'eau qui s'était engouffrée dans la coque. 12 pompiers ont été mobilisés. Le navire était amarré dans une zone dédiée à la flotte du musée maritime. Il a été remorqué jusqu'à la zone artisanale des Minimes, où il sera ensuite réparé. L'Office de tourisme de l'île d'Oléron et du bassin de Marennes dresse le bilan du mois de juillet. Une fréquentation au rendez-vous. Il y a eu du monde sur le territoire, alors qu'habituellement, c'est plus vers la mi-juillet que la fréquentation augmente fortement. Le bémol, c'est la consommation et le pouvoir d'achat des touristes qui ne sont pas au rendez-vous. Et puis à Bourg-Franc, dans le bassin de Marennes, une nouvelle aire de camping-car. Un terrain de 25 emplacements réalisé par la commune et le réseau Camping-Car Park. C'est la première du réseau implanté sur le bassin de Marennes. Elle est située en cœur de ville, au 17 rue Robert-Surcouf, et vient donc renforcer l'offre d'accueil touristique de la commune. Une aire qui n'est pas totalement terminée. La ville prépare des aménagements paysagers avec des plantations et des travaux d'embellissement. La météo, des averses orageuses donc entre les éclaircies. Aujourd'hui, prudence.
0: 8h53 sur Demoiselle, on prend le large, voici votre météo marine.
3: Il n'y a pas de bulletin météo spécial, nous avons une activité orageuse sur le golfe de Gascogne jusqu'en milieu de journée. Les prévisions pour aujourd'hui, vent de secteur ouest, 2 à 3 Beaufort, une mer belle à peu agitée, des averses orageuses avec une visibilité localement mauvaise à très mauvaise. Pour la nuit prochaine, vent de secteur ouest, 2 à 4 Beaufort, une mer belle à peu agitée, un ciel peu nuageux à nuageux avec une bonne visibilité. À la Tremblade, Rance-les-Bains, aujourd'hui la mer basse à 14h30 sera haute à 20h54, coefficient de marée 79.
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0: Ado Insalé avec un titre qui a enchanté vos stories l'été dernier, et peut-être cet été-là aussi. Hein. C'était Louisa, Soleil Bleu à l'instant sur Demoiselle. Allez, belle journée, on va écouter Tips dans un instant. Et puis dans les années 80, ce sera Yazoo avec Don't Go. Le bœuf tricolore vous offre l'heure. Bienvenue 9h.
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0: Demoiselle Info, c'est l'heure du flash info national et international. Bonjour.
3: Bonjour à tous. 7 départements du sud-ouest sont placés aujourd'hui en vigilance orange aux orages. La Dordogne, la Corrèze, le Lot, le Tarn-et-Garonne, le Tarn, la Haute-Garonne et l'Ariège. Météo France a par ailleurs maintenu 20 départements de l'est et du sud-est en vigilance orange canicule, notamment le Var où sévit encore un incendie. Un véhicule a pris feu hier en fin d'après-midi sur l'autoroute A61 près de Carcassonne dans l'Aude. Les flammes se sont rapidement propagées à la végétation approchant des habitations. Près de 100 hectares ont été parcourus. L'engagement massif de moyens humains et aériens a permis de rapidement contenir cet incendie qui a été annoncé fixé hier soir. En Gironde, la préfecture a annoncé hier que les habitants du Porche-Village, du Lèche-Bourg et de la presqu'île de Lèche-Cap-Ferré pourraient regagner leurs habitations dans la journée. 30 000 habitants du nord de la Moselle ont été confinés hier suite au déclenchement d'un spectaculaire incendie dans un entrepôt de déchets industriels classé Céveso à Gandrange. Pas moins de 135 pompiers ont été mobilisés. Le feu à l'origine d'un immense panache de fumée a été maîtrisé. Le risque de toxicité éliminé. Le bâtiment industriel a été détruit. Alors qu'une jeune femme de 25 ans est décédée lundi dernier à Nice dans un institut de beauté où elle était venue recevoir des injections clandestines de Botox, la ministre de la Santé, Stéphanie Rist, a réagi hier, appelant à faire toute la lumière sur cette affaire. Elle a également rappelé avec la plus grande fermeté que la pratique illégale de la médecine est une infraction pénale. 3 personnes ont été mises en examen dans ce dossier, dont 2 femmes placées en détention provisoire. Près de 60 000 migrants, pour la plupart de jeunes marocains, ont tenté en fin de semaine dernière de rallier l'enclave espagnole de Ceuta. La quasi-totalité d'entre eux a été renvoyée, au moins 72 morts à déplorer selon le dernier bilan des autorités locales. Cette arrivée en masse a par ailleurs déclenché une crise diplomatique entre l'Espagne et ses partenaires européens. Les ministres de l'Intérieur des pays de l'UE devraient aborder demain ces événements lors d'une visioconférence organisée en urgence. Et la 3e étape du Tour de France féminin s'élancera cet après-midi à 13h45 depuis Genève, direction Poligny.
0: Merci beaucoup. Retour de l'information nationale et internationale, ce sera dans une heure.

0: Demoiselle, bienvenue dans vos matinales avec Tibbs. À l'instant, c'était Take Me Away.
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0: Et on est en direct sur toute la Charente-Maritime. Je suis ravi de vous retrouver. J'espère que vous allez tous bien. On vous souhaite forcément de belles vacances si vous avez la chance d'avoir quelques jours de repos ici en Charente-Maritime. Et puis du courage si c'est la reprise en ce lundi 3 août. Alors, la vigilance météo jaune est en cours. La situation reste à surveiller avec ce matin un ciel partagé entre nuages et éclaircies avec un risque d'averse pouvant localement prendre un caractère orageux. Du côté des températures, cet après-midi de 24 à 27 degrés. Allez, bonne fête aujourd'hui aux Lydie et aux Lydiane qui nous écoutent. Comme chaque jour, on va vous parler d'idées sortie pour cette journée dans votre agenda loisir à 9h20, 9h30, demoiselle reportage et Yazoo maintenant.

0: Hugo, merci de nous avoir choisis. Aujourd'hui, lundi 3 août, nous fêtons les Lydie ainsi que les Lydiane. Bon anniversaire aujourd'hui à Christophe Willem qui fête ses 43 ans. 56 ans pour l'acteur Thierry Neuvik, 59 ans pour Mathieu Kassovitz, 61 ans pour Vincent Perrault, l'acteur Lambert Wilson a 68 ans aujourd'hui. Et bon anniversaire à la cuisinière Ghislaine Arabian qui fête ses 78 ans. Bon anniversaire également à vous si vous êtes né un 3 août. C'est Joe qui arrive, End of Beginning. Et Garou à suivre, ce sera Sous le vent avec Céline Dion.
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0: Demoiselles, très belle journée à tous, bonne matinée avec Garou et Céline Dion. Souvenir, c'était Sous le vent.
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0: Les lundis de l'Arsenal à Rochefort, dès 18h, profitez de la nocturne du Musée National de la Marine avec des visites et un escape game. À 18h30, direction le Potager du Roi pour une lecture musicale consacrée à Pierre Lottier et son séjour à Pékin. À 19h30, sur le parvis de la Corderie Royale, spectacle de rue Joe & Joe par la compagnie Les Barges, un duo aussi déjanté que drôle. Et à 20h45, deux concerts gratuits vous attendent, celui de Kiss of Bliss aux sonorités soul, funk et rock, et Emma Yazurlo et Kyl Lombo Sonoro pour une ambiance électro-cumbia. Ça se passe au Clos et pour prolonger la soirée, Acroma ouvert jusqu'à 22h et DJ set, c'est au Rade de la Méduse. En Pays Rouennais, et 19h, rendez-vous au marché nocturne de Vaux-sur-Mer sur la promenade de Neuzan face à l'océan. Découvrez plus d'une soixantaine d'artistes, créateurs et artisans. À 20h30, rendez-vous à la Salicorne à Sejon pour un grand concert des Orchestri, au programme l'Orchestre Symphonique des étudiants de Malaga. Une soirée musicale internationale à ne pas manquer. À 22h, profitez d'une séance de cinéma en plein air, gratuite au MAT. Rendez-vous au Point Sublime au port de la Palmyre pour découvrir en famille le film d'animation Tous en scène 2. Repli prévu à l'espace multiloisirs en cas de météo défavorable. Ambiance rock ce soir à Saint-Georges de Didonne, dès 21h place de Verdun, le groupe Five Finger Rock reprendra les plus grands classiques de Queen, Phil Collins ou bien encore de Niagara. Le concert est gratuit. À 22h, découvrez l'église Notre-Dame de Royan autrement. À la lueur de plusieurs centaines de bougies, laissez-vous guider à travers son histoire et ses secrets lors d'une visite nocturne exceptionnelle. Attention, réservation obligatoire dans les offices de tourisme. En Pays Marin, Oléron à Saint-Georges d'Oléron, profitez d'un concert gratuit avec Eviva Lorgano. L'église Saint-Georges d'Oléron accueille donc le trio Ab Lib aux côtés des musiciens de la cabane à musique pour une soirée musicale dès 20h30. En Pays Sainté, rendez-vous à l'église de Ténac pour un concert des Orchestri. Le 14 accords Vox Cordis vous invite à découvrir un moment musical riche en émotions. Tarif 8€, gratuit pour les moins de 12 ans. On retrouve Damien maintenant de l'office de tourisme de Royan, direction Talmont-sur-Gironde.
2: Cet été, on part à la découverte de Talmont-sur-Gironde. Perché sur son promontoire, la cité domine le plus vaste estuaire d'Europe. On se laisse guider dans ses ruelles bordées de pierres blondes jusqu'à l'église romane Saint-Radegon, joyau incontournable du site. Entre histoire, patrimoine et panorama exceptionnel, la visite révèle toute la richesse de ce village classé parmi les plus beaux villages de France. Rendez-vous les mardis 21 juillet et 18 août à 10h, sur réservation uniquement, tout le programme sur royanatlantique.fr.
0: Merci beaucoup Damien, voilà pour quelques rendez-vous.

0: Merci d'avoir choisi Demoiselle, la radio officielle de vos vacances qui vous accompagne avec le son des années 80 à l'instant, celui de Michael Jones et Jean-Jacques Goldman. C'était Je te donne. Olivia Dean dans un instant, So Easy to Fall in Love. Et Caroline, ce sera Partons vite, 9h30.
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0: Emmanuel Bidot, bonjour.
2: À Bourse-Franche-Chapuis, dans le bassin de Marraine, une nouvelle ère de camping-car, un terrain de 25 emplacements réalisé par la commune et le réseau Camping Car Park. C'est la première du réseau implanté sur le bassin de Marraine. Elle est située en cœur de ville, au 17 rue Robert Surcouf, et vient donc renforcer l'offre d'accueil touristique de la commune. Et depuis l'ouverture de cette nouvelle ère le 24 juillet, les premiers retours des camping-caristes sont positifs, souligne le maire Guy Proto.
3: En tant que vice-président en charge du tourisme et du patrimoine à la CDC, il y avait depuis quelques années qu'on parlait de d'aires de camping-car, et évidemment sur d'autres communes, je sentais pas vraiment une demande de certains élus, mais on avait toujours la difficulté aussi de trouver des endroits qui soient adaptés pour. Donc moi j'y pensais depuis plusieurs années, et puis là on avait un terrain communal qui s'y prêtait bien, en plein centre-ville, derrière la pharmacie, à côté du skatepark et du city stade. Donc, on s'est attelé à la tâche, et puis depuis 2 ans, on a travaillé sur ce projet, et aujourd'hui, ce projet est sorti de terre. Voilà, avec 25 emplacements. Donc, même 2-3 emplacements pour des grands véhicules. Et on a fait affaire avec Camping Car Park. Voilà, donc c'est une bonne ressource aussi, hein. Faut apporter des ressources à la commune. Donc, on trouvait toujours des stationnements un petit peu illicites, de camping-carisme, mais aujourd'hui, voilà, ça permet à ces gens qui viennent de découvrir notre commune aussi, qui est touristique, et de pouvoir se garer de nuit dans un endroit sécurisé.
2: Une nouvelle ère pour inciter les camping-caristes à ne pas se garer n'importe où, même si en la matière, la ville reste tolérante.
3: Vous avez toujours des personnes qui se garent sur le port, qui, en stationnement, si vous voulez, gênant, parce que le port est une zone portuaire. Donc, on sentait des fois les professionnels qui respectaient parce qu'il y avait des... Alors voilà, on n'a jamais, j'ai pas de souvenir d'avoir verbalisé des camping-caristes, hein, parce que voilà, il faut quand même les accueillir, c'est des gens qui consomment sur le territoire, mais voilà, des fois, des stationnements gênants, donc voilà, deux jours, en plein jour, les camping-caristes peuvent stationner sur la commune, n'importe où, hein, voilà, c'est un véhicule qui a le droit de stationner comme une voiture. Mais la nuit, ben voilà, on découvrait un petit peu des fois des stationnements. Mais voilà, dans l'ensemble, faut pas exagérer non plus. La nuit est à 15,80 avec la taxe de séjour comprise dedans. Hein, vous voyez, pour 2 personnes, donc c'est un forfait. Voilà, ça reste correct avec l'eau. Hein, ils ont le droit à 100 litres d'eau quand même. Et puis l'électricité. Ils ont le terrain de pétanque qui est à côté. Ils ont des WC publics qui sont à 40 mètres en face. Donc voilà, ça laisse quand même une bonne marge.
2: Une ère qui n'est pas totalement terminée, la ville prépare des aménagements paysagers avec des plantations et des travaux d'embellissement.
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0: Vigilance météo jaune, absolument. Donc la situation reste à surveiller avec ce matin un ciel partagé entre nuages éclaircis, de gros nuages avec un risque d'averse pouvant localement prendre un caractère orageux. Température déjà autour de 20 degrés, 21 degrés sur l'île d'Oléron. Le vent souffle de secteur nord-ouest cet après-midi. Pas de grands changements. Le temps restera variable avec de la pluie, quelques orages, des passages nuageux et des éclaircies. Voilà la tendance météo. 24 degrés attendus à La Rochelle, 25 degrés sur l'île de Ré, 26 degrés à Rochefort et Royan, 27 degrés à Sainte-Jonzac et jusqu'à 28 degrés à Saint-Jean-d'Angély.
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0: Merci beaucoup Emmanuel, on vous retrouve bien sûr à 10h30 pour un flash d'informations locales et départementales. Belle matinée.

0: Mademoiselle. On se fait plaisir ce matin avec le son d'Olivia Dean, So Easy to Fall in Love.
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0: Journée portes ouvertes de l'aérodrome de Saint-Pierre-d'Oléron. Ce sera ce dimanche 9 août toute la journée. Venez découvrir le monde de l'aviation avec les ailes oléronaises, le club ULM Oléronais et l'Air Model Club Oléronais. De 8h à 20h, profitez de vols découvertes en avion ou en ULM. Vol découverte d'une durée d'environ 20 minutes pour 50€ par personne. Sur place, de nombreuses animations vous attendent. Exposition de modèles réduits, simulateurs de vol, stand de l'armée de l'air, informations sur le BIA. Voiture ancienne, avion biplan et une surprise préparée également par les pilotes. Des espaces détente, restauration, glace et rafraîchissement seront disponibles, ainsi qu'une boutique de goodies aux couleurs de l'aérodrome. Pour venir, privilégier l'accès par la piste cyclable si vous le préférez, jusqu'à l'aérodrome de Boisfleury. Journée portes ouvertes donc de l'aérodrome de Saint-Pierre-d'Oléron. Ce sera dimanche prochain, dimanche 9 août, toute la journée. Pierre Demar à suivre avec Je pense à vous. Et Caroline, comme promis, ce sera Partons vite.
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0: averses, une mer peu agitée. Sur la plage de la Bouverie, à la Tremblade, ciel souvent nuageux avec quelques éclaircies, un risque d'averses localement orageuses. 24 à 26 degrés sur le sable, l'eau est à 21 degrés. Vent de sud-ouest, rafale jusqu'à 45 km/h sous les cellules orageuses. Et enfin sur la plage de Verbois, Dolus-Doléron, temps variable avec un risque d'orage. 24 à 26 degrés dans l'air, sur le sable, 20 à 21 degrés dans l'eau. La mer sera belle à peu agitée. En cours d'après-midi, surveillez l'évolution du ciel car des averses orageuses pourront se développer localement avec des rafales de vent et une activité électrique. Prudence donc.
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0: Demoiselle, excellente matinée avec Opalite, c'était Taylor Swift. On va écouter Indochine dans un instant avec les nouveaux soleils et Cyndi Lauper, Girl Just Want to Have Fun. Merci d'avoir choisi Demoiselle, votre radio 10h.
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0: Allez, Demoiselle Info, c'est l'heure du flash national et international. Pauline Leduc, bonjour Pauline.
3: Bonjour à tous. Incendie en France, 1500 pompiers sont toujours mobilisés dans le Var alors que le feu n'est toujours pas fixé. Des reprises sont d'ailleurs attendues avec la hausse des températures. C'est ce qu'a indiqué le porte-parole des sapeurs-pompiers du département. Les soldats du feu ont cependant pu profiter des conditions favorables cette nuit avec une augmentation du taux d'humidité. La fatigue se fait cependant sentir chez les pompiers. De son côté, le président de la région Nouvelle-Aquitaine a assuré que le Porge n'a pas été abandonné lors des incendies au profit du Cap Ferret. Le méga-feu en Gironde est fixé et les pouvoirs publics commencent à dresser le bilan. Alain Rousset est donc revenu sur la gestion de l'incendie dans la commune qui a été l'une des plus touchées et a démenti les propos de certains habitants. Météo, 20 départements sont en vigilance à la canicule aujourd'hui en France et 7 pour des orages violents. Les fortes chaleurs concernent majoritairement le sud-ouest du pays. La vigilance aux orages sera activée à 16h et concerne l'Ariège, la Haute-Garonne, le Tarn et Garonne, le Lot, la Corrèze et la Dordogne. Des éclairs sont également attendus dans la soirée. Rentrée scolaire, les dépenses moyennes des familles sont en hausse de 79 euros par rapport à l'année dernière. 56% des parents craignent d'ailleurs de manquer d'argent. C'est ce que montrent les conclusions du baromètre CSA Cofidis. L'allocation de rentrée scolaire sera quant à elle versée le 18 août à 3 millions de familles dans le pays. Environnement, des chercheurs et ONG j'ai alerte après l'autorisation des pesticides liés au PFAS par l'administration Trump. Ils les considèrent comme des polluants éternels dangereux pour l'environnement. Le débat porte d'ailleurs sur leur classification. Les ONG ont critiqué les liens forts entre l'industrie et les régulateurs américains et estiment que ces substances devraient être considérées comme dangereuses. Cinéma, Spider-Man Brand New Day a signé le deuxième meilleur lancement de l'histoire du box-office mondial. Le film a cumulé 355 millions de dollars rien qu'en Amérique du Nord. Pour son premier week-end d'exploitation, seul Avengers Endgame avait fait mieux dans l'histoire avec 357 millions de dollars.
0: Merci beaucoup Pauline, retour de l'information dans une heure, à tout à l'heure.

0: Demoiselle, belle journée à tous avec Cyndi Lauper dans les années 80. Girl, just want to have fun pour vous souhaiter la bienvenue 10h10.
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0: Et en direct comme chaque matin, j'espère que vous allez bien en ce lundi 3 août. On vous souhaite de belles vacances si vous avez la chance d'avoir quelques jours de repos ici en Charente-Maritime. Et puis si c'est la reprise en ce lundi, bah écoutez, beaucoup de courage. Allez, nous fêtons les Lydie et les Lydiane aujourd'hui. Bon anniversaire au chanteur Christophe Willem qui fête ses 43 ans aujourd'hui, 56 ans pour l'acteur Thierry Neuvik, 59 ans pour Mathieu Kassovitz, 61 ans pour Vincent Perrault, 68 ans pour l'acteur Lambert Wilson et 78 ans pour la cuisinière Ghislaine Arabian. Bon anniversaire à vous si vous êtes né également un 3 août. Christophe Willem, justement, on va l'écouter. Système, c'est sa nouvelle chanson à suivre.
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0: Demoiselle dans la playlist de votre été ce matin, le son des Frères David, le son des années 80, c'était Worlds. 10h21, voici votre agenda loisir.
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0: Allez, des idées de sortie pour aujourd'hui, lundi 3 août, avec les lundis de l'Arsenal à Rochefort. Dès 18h, profitez de la nocturne du Musée National de la Marine, avec des visites et un escape game. À 18h30, direction le Potager du Roi pour une lecture musicale consacrée à Pierre Loti et son séjour à Pékin. À 19h30, sur le parvis de la Corderie Royale, place au spectacle de rue avec Joe and Joe, par la compagnie Les Barges, un duo aussi déjanté que drôle. Et puis à 20h45, deux concerts gratuits vous attendent, celui de Kiss of Bliss, aux sonorités soul, funk et rock. Ça va se passer sur la place Amiral Dupont. Et Emma Isia Curlo et Kim Lumsombo Noro sur une ambiance électro-cubia au clos. Et pour prolonger la soirée, Acroma ouvert jusqu'à 22h et DJ 7, ça se passe au Rad de la Méduse. En Pays Royanais, dès 19h, rendez-vous au marché nocturne de Vaux-sur-Mer sur la promenade de Nozan face à l'océan. Découvrez plus de 60 artistes, créateurs et artisans. Une belle balade estivale à partager jusqu'à minuit. À 20h30, à la Salicorne de Saujon, rendez-vous pour un concert des Orchestries au programme l'Orchestre Symphonique des étudiants de Malaga. Une soirée musicale internationale à ne pas manquer. À 22h, profitez d'une séance de cinéma en plein air gratuite au MAT. Rendez-vous au Point Sublime au port de la Palmyre pour découvrir en famille le film d'animation Tous en scène 2. Alors, repli est prévu à l'espace multiloisir au MAT en cas de météo défavorable. Ambiance rock ce soir à Saint-Georges de Didonne, dès 21h, la place de Verdun accueille le groupe Five Finger Rock qui revisitera les plus grands succès de Queen, Phil Collins, Niagara, Axel Bauer ou encore des Rolling Stones. Un concert gratuit, festif et intergénérationnel à ne pas manquer donc ce soir à Saint-Georges de Didonne. À 22h, découvrez l'église Notre-Dame de Royan autrement, à la lueur de plusieurs centaines de bougies. Laissez-vous guider à travers son histoire et ses secrets lors d'une visite nocturne exceptionnelle. Attention, réservation obligatoire. À Saint-Georges-d'Oléron, ce soir, profitez d'un concert gratuit avec Eviva Lorgano. Ça se passe en l'église de Saint-Georges-d'Oléron. Rendez-vous à partir de 20h30 pour cette soirée musicale. Vous ne manquerez pas également ce soir le grand marché de nuit de Dolus-d'Oléron, comme chaque lundi de 19h à 23h. Rendez-vous au cœur du village avec plus de 80 exposants, artisans, créateurs et food trucks. Profitez également de concerts, des animations, des jeux en bois. Ambiance festive à l'occasion du grand marché de nuit ce soir à Dolus-d'Oléron. Et puis rendez-vous en l'église de Ténac ce soir en Pays Saint et 20h30 pour un concert des Orchestries. On retrouve maintenant Camille de l'Office de Tourisme de Rochefort-Océan.
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0: Merci beaucoup Camille, voici donc quelques idées de sortie pour aujourd'hui lundi.
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0: samplé sur un tube de Sting, Englishman in New York. C'est la version d'Eliott, bien sûr, avec le titre On s'oubliera. À l'instant de vos matinales, merci de votre fidélité. On revient avec Jet Lag. Ce sera Louisa dans vos prochaines minutes. On s'informe à 10h30.
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0: Bonjour Emmanuel.
4: Bonjour Cyril, bonjour à tous. C'est tout d'abord prudence, nous sommes en alerte jaune orage. Des orages localisés qui éclatent aujourd'hui avec de violentes averses et des rafales de vent liées au passage d'une perturbation. Soyez donc particulièrement vigilants et prudents. À Marseille, près de Surgères, un dramatique accident de la route hier matin. Vers 6h, une jeune femme de 18 ans a trouvé la mort après avoir perdu le contrôle de son véhicule qui a fini sa course dans un fossé au bord de la route de Saint-Jean. 10 pompiers sont intervenus sur place avec les médecins du SMUR. La gendarmerie a ouvert une enquête pour préciser les circonstances de ce terrible accident. À La Rochelle, un bateau historique sauvé par les pompiers vendredi soir. Le navire qui mouillait dans le bassin à flot était en train de couler après une voie d'eau. L'Aile Blanche est un bateau d'intérêt patrimonial. Des actions de pompage ont permis de retirer l'eau qui s'était engouffrée dans la coque. 12 pompiers ont été mobilisés. Le navire était amarré dans une zone dédiée à la flotte du musée maritime. Il a été remorqué jusqu'à la zone artisanale des Minimes où il sera ensuite réparé. L'office de tourisme de l'île d'Oléron et du bassin de Marennes dresse le bilan du mois de juillet. Une fréquentation au rendez-vous. Il y a eu du monde sur le territoire tout au long de ce mois, alors qu'habituellement, c'est plus vers la mi-juillet que la fréquentation augmente fortement. Le bémol, c'est la consommation et le pouvoir d'achat des touristes qui ne sont pas au rendez-vous. À Bourg-Souffrant, dans le bassin de Marennes, une nouvelle aire de camping-car, un terrain de 25 emplacements réalisé par la commune et le réseau Camping-Car Park. C'est la première du réseau implantée sur le bassin de Marennes. Elle est située en cœur de ville, au 17 rue Robert Surcouf, et vient donc renforcer l'offre d'accueil touristique de la commune. Et depuis l'ouverture de cette nouvelle aire, le 24 juillet, les premiers retours des camping-caristes sont positifs, souligne le maire Guy Proto. Une aire qui n'est pas totalement terminée. La ville prépare des aménagements paysagers avec des plantations et des travaux d'embellissement. Enfin sport, la 26e édition du Tour cycliste féminin de Charente-Maritime a vu la victoire de l'Espagnole Maite Urteaga Sorazu de la formation Eulen Amenábar. Cette dernière s'était déjà classée seconde du Tour du Portugal en juillet dernier, preuve de ses capacités sur des épreuves par étapes. On passe maintenant aux nouvelles du ciel.
5: 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Pour des prévisions locales fiables sur notre département, rendez-vous sur la page Facebook Météo de la Charente-Maritime.
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6: Absolument, nous sommes en vigilance météo jaune. La situation reste à surveiller avec ce matin un ciel partagé entre nuages éclaircis avec un risque d'averse pouvant localement prendre un caractère orageux. Les températures affichent déjà 20 degrés, le vent souffle du secteur nord-ouest. Cet après-midi, le temps restera variable, alternance de passages nuageux, mais aussi de pluie et quelques éclaircies. Côté température, comptez 25 degrés à La Rochelle et sur l'île de Ré, 26 degrés à Rochefort et Royan, 27 degrés à Sainte-Jonzac et jusqu'à 28 degrés du côté de Saint-Jean-d'Angély.
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0: Merci d'avoir suivi ce flash. Très bon début de semaine sur Demoiselle.

0: Demoiselle avec le nouveau son de Louise à l'instant dans vos matinales, c'était Jet Lag. Vous restez avec nous, on va écouter David Guetta, Jennifer Lopez dans quelques secondes, Save Me Tonight. Zaz également avec On Ira.
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0: Demoiselle avec Zaz, en souvenir dans vos matinales, c'était On ira. J'espère que tout va bien chez vous en ce lundi matin. Bon début de semaine et de belles vacances. On va écouter Mewtwo et Martin Garrix dans un instant. Nouveauté, ce sera Fireflies. Direction la plage.
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0: Allez, direction les plages de Charente-Maritime, sur la plage des Minimes à La Rochelle. Alternance de nuages et d'éclaircies, quelques pluies également, à risque d'averses orageuses en cours d'après-midi. Température dans l'air de 25 à 27 degrés. Température dans l'eau 21 à 22 degrés. Vent de sud-ouest à ouest, 20 à 35 km/h, rafale possible sous les averses, une mer peu agitée. Sur la plage de la Bouvrie, à la Tremblade, ciel souvent nuageux avec quelques éclaircies, un risque d'averse localement orageuse, 24 à 26 degrés sur le sable, l'eau est à 21 degrés. Vent de sud-ouest, rafale jusqu'à 45 km/h sous les cellules orageuses. Et enfin sur la plage de Verbois, Dolus-Doléron, temps

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0: Mademoiselle, je sais pas si vous sentez comme nous, il y a une petite odeur de succès pour le nouveau U2 à l'instant et Martin Garrix dans vos matinales, c'était Flyer Flyers. Allez, dans un instant, Teddy Swims, Mr. Know It All et Véronique Sanson, ce sera Bernard Song. Demoiselle, bienvenue à tous, il est déjà 11h.
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0: 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Pauline Leduc, bonjour Pauline.
3: Bonjour à tous. Guerre au Moyen-Orient. L'Iran a assuré qu'il n'y a aucune discussion en cours avec les États-Unis. Téhéran a démenti les propos de Donald Trump sur la reprise des négociations. La réponse iranienne ne s'est donc pas fait attendre. Le ministère des Affaires étrangères iranien a précisé que le pays négocie avec Oman pour sécuriser le passage du détroit d'Ormuz. Météo, 10 départements sont à présent en vigilance orange aux orages. Ils sont 3 à avoir été ajoutés par Météo France. Ce matin, l'Aude, l'Aveyron et le Cantal. 20 départements restent par ailleurs en vigilance orange à la canicule aujourd'hui, ce qui porte à 30 le nombre total de départements en vigilance. La prudence est de mise. Économie, malgré les incendies et les canicules, le mois de juillet a été plutôt bon pour le tourisme, mais le budget moyen des Français pour leurs vacances est en baisse à 1 530 €. C'est ce qu'a annoncé la secrétaire générale de l'Alliance France Tourisme. La Méditerranée a connu un franc succès en juillet, tout comme les destinations plus tempérées comme la Bretagne. Le pouvoir d'achat reste donc le grand sujet des vacances. Justice, après 2 suicides d'agents des services du Premier ministre et plusieurs tentatives, des enquêtes judiciaires et internes ont été ouvertes. L'information a été donnée par plusieurs sources aujourd'hui. Les effectifs en baisse et les changements successifs de Premier ministre ont été évoqués. Les services du Premier ministre ont de leur côté assuré que la prévention est leur priorité. Les contenus générés par IA devront être étiquetés. L'Union européenne se dote de nouveaux pouvoirs pour réguler l'intelligence artificielle. Les amendes pourront aller jusqu'à 7% du chiffre d'affaires des sociétés contrevenantes. Plusieurs dispositions de la loi IA Act sont entrées en vigueur. Les modèles déjà sur le marché bénéficient d'un délai jusqu'au 2 décembre. Musique, Ariana Grande fera une pause après sa tournée mondiale. L'actrice et chanteuse a indiqué qu'elle allait s'éloigner de la vie publique après son Eternal Sunshine Tour. Ses représentants ont précisé qu'elle avait hâte de terminer la tournée et de conclure en beauté. Ils ont précisé qu'elle adorait ses fans. L'artiste est sous le feu des critiques après sa perte de poids spectaculaire et les fans s'inquiètent.
0: Merci beaucoup Pauline, retour de l'information dans une heure. À tout à l'heure.

0: Demoiselle, vous avez peut-être eu la chance de l'applaudir il y a quelques jours du côté de Surgères dans le cadre du Surgères Brass Festival, ou bien encore à Rochefort il y a quelques années dans le cadre du festival Sœurs Jumelles. Là, c'était Véronique Sanson.
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0: Pour vous souhaiter la bienvenue en ce lundi matin, j'espère que vous allez bien en ce 3 août, bienvenue dans vos matinales. Vos petites annonces dans un instant, vous souhaitez annoncer une pièce de théâtre, un événement sportif, un loto, une brocante et un thé dansant, eh bien n'hésitez pas à venir nous voir dans les studios de Rochefort, de Saint-Georges, de Didonne ou bien encore d'Oléron pour annoncer votre manifestation. On va s'informer également sur le programme cinéma et puis on fera un petit tour en mer également avec la météo marine, présentée par Emmanuel Bidot. Crash, Joseph Kamel à suivre avec Chris Rea, ce sera Joséphine.
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0: Demoiselle, belle journée à tous avec Crash. C'était Joseph Kamel. On va écouter Chris Rea, Joséphine.
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0: Journée portes ouvertes à l'aérodrome de Saint-Pierre-d'Oléron dimanche 9 août. Venez découvrir le monde de l'aviation avec les ailes oléronaises, le club ULM oléronais et l'Air Model Club oléronais. De 8h à 20h, profitez de vols découvertes en avion ou en ULM. Vols découvertes d'une durée d'environ 20 minutes pour 50 euros par personne. Sur place, de nombreuses animations vous attendent. Expositions de modèles réduits, simulateurs de vol, stands de l'armée de l'air, informations sur le billard, voitures anciennes, avions biplans et une surprise préparée par les pilotes. Des espaces détente, restauration glace, rafraîchissement seront disponibles, ainsi qu'une boutique de goodies aux couleurs de l'aérodrome. Pour venir, privilégiez l'accès par la piste cyclable jusqu'à l'aérodrome de Boisfleury. Rendez-vous dimanche 9 août, journée portes ouvertes à l'aérodrome de Saint-Pierre. Catherine Gouletker dédicacera son livre Sonia, la femme qui a ouvert les métiers de la mer aux femmes, marin-pêcheur, résistante, écrivaine et poète, ce mercredi 5 août de 10h à 13h à la librairie du Rivage à Royan et ce dimanche 9 août de 11h à 13h à la fête du port de Méché. Les mercredis de Saint-Ex par la compagnie Coyote Minute, rendez-vous ce samedi 5 août à partir de 14h pour les ateliers ouverts à tous, buvette et jeux en bois et à 20h30 spectacle gratuit en danse. Rendez-vous ce mercredi à l'espace Saint-Exupéry, 26 rue des Boiffiers à Sainte. À Saint-Jean-d'Angély, vendredi 14 août 20h30, super loto organisé par l'association des signaleurs radio angériennes, salle Aliénor d'Aquitaine. 35 bons d'achat gagnés, 3250 euros de lot, loto sans réservation. Alinéar Compagnie, en tournée tout l'été sur l'île de Ré, présente sa pièce Aline au pays des merveilles d'après Lewis Carroll. Au Port en Ré, ce dimanche 9 août à 11h et 19h, salle Marais de l'Après et à la salle des fêtes de Rivedoux, ce mardi 11 août à 11h, 19h30. Spectacle adapté aux familles pour les enfants de 3 à 9 ans. Tarif 10 euros par enfant, 12 euros par adulte. Réservation souhaitée au 06 60 51 53 74. À Breuillé, vos commerçants vous invitent à danser samedi 22 août dès 19h pour le bal des commerçants de Breuillé. DJ, piste de danse, restauration et buvette sur place. Rendez-vous sur la place Jean-Noël de Lipovski en centre-bourg de Breuillé. Le Judo Club Oléronais organise un super loto à la salle des fêtes du Chais à Saint-Georges d'Oléron samedi 8 août à 20h30, ouverture des portes à 19h30. C'est un loto spécial bon d'achat avec une partie spéciale 600 euros. Vos réservations 05 46 47 93 29. Le comité des fêtes de Saint-Trojan-les-Bains organise une brocante Big Grenier ce dimanche 9 août toute la journée sur la promenade en bord de mer. Merci de venir un peu avant 7h pour exposer. Pas de réservation sur place et c'est 4 euros le mètre. Ce mercredi 5 août au château d'Oléron, salle David Douillet face à la Citadelle, tournoi de tennis de table. Entrée 18h, pointage 18h30, début du tournoi 19h, c'est ouvert à tous. Engagement 7 euros avec une boisson offerte. 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Voilà pour vos petites annonces, si l'une d'entre elles vous intéresse et que vous souhaitez en savoir plus, appelez-nous 05 46 88 77 11.

0: Demoiselle, nouveauté dans la playlist de votre été. Ce matin, Jeanne Bonjour avec le titre Fini par terre.
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0: 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Et puis demain, 21h, rendez-vous sur l'esplanade de Pontaillac à Royan pour l'élection de Miss Royan-Pontaillac. 10 jeunes candidates participeront à cette soirée élégante et festive, une tradition qui perdure depuis plus de 50 ans. Élection donc de Miss Pontaillac demain à partir de 21h sur l'esplanade de Pontaillac.

0: Demoiselle, belle journée avec Christine and the Queens en souvenir. Dame, dis-moi, dans quelques minutes, on va retrouver votre météo marine. On va s'informer sur l'état de la mer. C'est la lune, Christophe May qui arrive et Savage Garden après le programme télé.
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2: Ce soir sur TF1, votre rendez-vous du lundi, Camping Paradis. Sur France 2, Enquête au Paradis. France 3, on continue les diffusions de films cet été, notamment avec Gérard Depardieu, c'est Les Fugitifs. Vous allez pouvoir retrouver la rediff de Florent, raconte Pani sur France 4. M6, Permis de conduire, le grand test. Vous allez pouvoir retrouver notamment Mac Lesguy autour de cela. Allez, sur W9, dessin animé, Astérix et la surprise de César. La comédie Tais-toi, avec notamment Gérard Depardieu et Jean Reno. Ça, c'est sur TMC. Et puis, appel d'urgence sur TFX. Incendie, accident, noyade, intervention périlleuse pour les pompiers de l'Ardèche. Voilà, je vous laisse faire votre choix et par avance, une belle soirée devant votre télévision.
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0: Demoiselle, un peu de douceur pour cette fin de matinée, 11h50. On est en direct comme chaque matin depuis le studio de Rochefort ce matin. Savage Garden en souvenir. Avant midi, ce sera Kenji Girac et Vianney avec le titre Le Feu. On va retrouver maintenant la météo marine avec Emmanuel Bidot.
1: Il n'y a pas de bulletin météo spécial. Nous avons une activité orageuse sur le golfe de Gascogne. Les prévisions pour aujourd'hui, vent de secteur ouest 2 à 3 Beaufort, une mer belle à peu agitée, une houle non significative, des averses orageuses, une visibilité localement mauvaise à très mauvaise sous les précipitations. Pour la nuit prochaine, vent de secteur ouest 2 à 4 Beaufort, une mer belle à peu agitée, une houle non significative, un ciel peu nuageux à nuageux avec une bonne visibilité. Au château d'Oléron, aujourd'hui, la mer basse à 14h07. Sera haute à 20h30, coefficient de marée 80 et 77.
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1: Bonjour à tous. Incendie en France. 375 personnes, dont 142 mineurs, ont été interpellées en lien avec les feux. C'est ce qu'a indiqué le ministère de l'Intérieur. Les incendies en Gironde et dans l'Aude sont désormais fixés, mais les préfectures appellent à la vigilance alors que des reprises sont parfois à craindre compte tenu des fortes chaleurs. 20 départements sont en vigilance à la canicule. De son côté, le président de la région Nouvelle-Aquitaine a assuré que le Porge n'a pas été abandonné lors des incendies au profit du Cap-Ferret. Le méga-feu en Gironde est fixé et les pouvoirs publics commencent à dresser le bilan. Alain Rousset est donc revenu sur la gestion de l'incendie dans la commune, qui a été l'une des plus touchées, et a démenti les propos de certains habitants. Rentrée scolaire, les dépenses moyennes des familles sont en hausse de 79 euros par rapport à l'année dernière. 56% des parents craignent d'ailleurs le manque d'argent. C'est ce que montrent les conclusions du baromètre CSA Cofidis. L'allocation de rentrée scolaire sera quant à elle versée le 18 août à 3 millions de familles dans le pays. Justice, visé par une plainte pour viol, le maire de Concarneau doit se mettre provisoirement en retrait de ses fonctions, selon l'opposition. Une plainte pour viol a été déposée contre Quentin Gaillard en mars. L'élu conteste les faits et a certifié qu'il continuera à exercer pleinement ses responsabilités. Il a précisé que cette plainte représente une volonté évidente de le salir en pleine campagne municipale. Guerre à Gaza, Israël est inquiet après l'annonce faite par Donald Trump d'un plan pour désarmer le Hamas. L'État hébreu a indiqué avoir fait part de ses inquiétudes à Washington autour du cadre posé. Il a précisé que la version rendue publique ne reflète pas la position d'Israël. Le désarmement du Hamas est l'un des points clés de la deuxième phase du plan de paix du président américain. Cinéma, Spider-Man Brand New Day a signé le deuxième meilleur lancement de l'histoire du box-office mondial. Le film a cumulé 355 millions de dollars rien qu'en Amérique du Nord pour son premier week-end d'exploitation. Seul Avengers Endgame avait fait mieux dans l'histoire avec 357 millions de dollars.
2: Merci. L'information nationale et internationale revient tout à l'heure comme d'habitude à midi et demi. Et voici les titres de ce midi 6. Un mois de juillet en demi-teinte pour l'Office de tourisme de l'île d'Oléron et du bassin de Marraine. Les vacanciers sont présents mais consomment peu. À Bourg-Franc, le Chapu, une nouvelle aire d'accueil des camping-cars. Le terrain a été aménagé par la ville. 25 places pour stationner en toute sérénité. Les loisirs de ce lundi dans quartier d'été comme d'habitude. Et puis sport, le tour cycliste féminin de la Charente-Maritime remporté par Maïté Urtaïaga Soradzou. La météo, je l'ai bien fait, la météo des averses orageuses entre les éclaircies. A tout de suite après la pub.
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3: Bonjour à tous, prudence, nous sommes en alerte jaune orage, des orages localisés qui éclatent aujourd'hui avec de violentes averses parfois et des rafales de vent liées au passage d'une perturbation. Soyez donc particulièrement vigilants. À Marseille, près de Surgères, un dramatique accident de la route. Hier matin vers 6h, une jeune femme de 18 ans a trouvé la mort après avoir perdu le contrôle de son véhicule qui a fini sa course dans un fossé au bord de la route de Saint-Jean. 10 pompiers sont intervenus sur place avec les médecins du SMUR. La gendarmerie a ouvert une enquête pour préciser les circonstances de ce terrible accident. À La Rochelle, un bateau historique sauvé par les pompiers vendredi soir. L'aile blanche mouillée dans le bassin à flot. Il était en train de couler après une voie d'eau. C'est un bateau d'intérêt patrimonial. Des actions de pompage ont permis de retirer l'eau qui s'était engouffrée dans la coque. 12 pompiers ont été mobilisés. Le navire était amarré dans une zone dédiée à la flotte du musée maritime. Il a été remorqué jusqu'à la zone artisanale des Minimes où il sera ensuite réparé. L'office de tourisme de l'île d'Oléron et du bassin de Marenne dresse le bilan du mois de juillet. Une fréquentation au rendez-vous. Il y a eu du monde sur le territoire tout au long de ce mois passé, alors qu'habituellement, c'est plus vers la mi-juillet que la fréquentation augmente fortement. Le bémol, c'est la consommation et le pouvoir d'achat des touristes qui ne sont pas au rendez-vous encore. Lionel Paco, le directeur de l'office de tourisme de l'île d'Oléron et du bassin de Marenne.
4: Écoutez, bon, c'est un phénomène qu'on avait déjà constaté l'année dernière. Nous, on nous demande à l'office de tourisme beaucoup d'activités gratuites et autres. On sent qu'il y a un problème de pouvoir d'achat. On entend très facilement le discours sur l'essence. L'essence coûte cher, donc venir ici, payer son hébergement, c'est déjà un budget. Donc nos visiteurs, on sent, font très attention au pouvoir d'achat et au niveau de dépenses. Après, il y a aussi un déplacement des dépenses, vous le savez, c'est encore un phénomène qu'on a constaté depuis plusieurs années. On privilégie beaucoup les offres de loisirs, donc on est prêt à se restreindre sur certaines dépenses pour dépenser un peu plus ailleurs. Donc il y a des évolutions de comportement aussi qui font que c'est compliqué pour certains. Mais voilà, c'est comme je vous le disais, c'est une situation très paradoxale. Certains sont complets, font bien le plein en termes d'hébergement, mais derrière, on ne fait pas ce même constat dans la restauration, par exemple, où par endroits c'est un petit peu plus dur.
3: Et pour ce mois d'août qui débute, Lionel Paco se fait peu d'inquiétude. Hein, c'est toujours le moment fort de la saison.
4: Dans nos métiers, on dit toujours le mois d'août reste le mois d'août. C'est le mois le plus fort de l'année. En tout cas, en termes de remplissage, là encore. On n'a pas trop d'inquiétude, on a de la fréquentation, on a un niveau de réservation qui est très élevé. Il reste très très peu de place sur le mois d'août, on ne va pas se le cacher. Il y a un niveau de remplissage important en termes de fréquentation. Après, on aura très probablement les mêmes inquiétudes sur le pouvoir d'achat, sur le niveau de dépenses. Mais bon, on verra chaque chose en son temps, mais en tout cas, non, on n'est pas très inquiet sur le mois d'août. Il y a déjà un niveau de réservation qui est très conséquent.
3: Lionel Paco, le directeur de l'office de tourisme de l'île d'Oléron et du bassin de Marenne. À Boursefront, dans le bassin de Marenne, une nouvelle ère de camping-car. Un terrain de 25 emplacements réalisé par la commune et le réseau Camping-Car Park. C'est la première du réseau implanté sur le bassin de Marenne. Elle est située en cœur de ville, au 17 rue Robert Surcouf. Et vient donc renforcer l'offre d'accueil touristique de la commune. Et depuis l'ouverture de cette nouvelle ère, le 24 juillet dernier, les premiers retours des camping-cars sont positifs, souligne le maire Guy Proto.
5: En tant que vice-président en charge du tourisme et du patrimoine à la CDC, il y avait depuis quelques années qu'on parlait d'air de camping-car, et évidemment, sur d'autres communes, je ne sentais pas vraiment une demande de certains élus, mais on avait toujours la difficulté aussi de trouver des endroits qui soient adaptés pour. Donc moi, j'y pensais depuis plusieurs années. Et puis là, on avait un terrain communal qui s'y prêtait bien, en plein centre-ville, derrière la pharmacie, à côté du skatepark et du city stade. Donc, on s'est attelé à la tâche. Et puis, depuis 2 ans, on a travaillé sur ce projet. Et aujourd'hui, ce projet est sorti de terre. Voilà, avec 25 emplacements. Donc, même 2-3 emplacements pour des grands véhicules. Et on a fait affaire avec Camping Car Park. Voilà, donc c'est une bonne ressource aussi. Faut apporter des ressources à la commune. Donc, on trouvait toujours des stationnements un petit peu illicites, de camping-carisme. Mais aujourd'hui, voilà, ça permet à ces gens qui viennent de découvrir notre commune aussi, qui est touristique, et de pouvoir se garer de nuit dans un endroit sécurisé.
3: Une nouvelle ère pour inciter les camping-caristes à ne pas se garer n'importe où, même si en la matière, la ville reste tolérante, rappelle Guy Proto.
5: Vous avez toujours des personnes qui se garent sur le port, qui, en stationnement, si vous voulez, gênant, parce que le port est une zone portuaire. Donc, on sentait des fois les professionnels qui respectaient, parce qu'il y avait des... Alors, voilà, on n'a jamais... j'ai pas de souvenir d'avoir verbalisé des camping-caristes. Parce que voilà, il faut quand même les accueillir, c'est des gens qui consomment sur le territoire. Mais voilà, des fois, des stationnements gênants. Donc voilà, deux jours, en plein jour, les camping-caristes peuvent stationner sur la commune, n'importe où. Hein. Voilà, c'est un véhicule qui a le droit de stationner comme une voiture. Mais la nuit, ben, voilà, on découvrait un petit peu des fois des stationnements. Mais voilà, dans l'ensemble, il ne faut pas exagérer non plus. La nuit est à 15,80 avec la taxe de séjour comprise dedans, hein, vous voyez, pour 2 personnes. Donc c'est un forfait. Voilà, ça reste correct avec l'eau. Hein, ils ont le droit à 100 litres d'eau quand même. Et puis l'électricité. Ils ont le terrain de pétanque qui est à côté. Ils ont des WC publics qui sont à 40 mètres en face. Donc voilà, ça laisse quand même une bonne marge.
3: Une ère qui n'est pas totalement terminée, la ville prépare des aménagements paysagers avec des plantations et des travaux d'embellissement. Il est 12h sur Demoiselle, on se retrouve dans un instant après la pub. 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
3: Et on passe maintenant aux sorties de ce lundi, les bons plans dans Quartier d'été.
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3: En Pays Marais-Nouléron, à Dolus-de-Léron, c'est le grand marché de nuit ce soir en centre-bourg avec des concerts, début des festivités à 19h. À Saint-Georges-d'Oléron, l'église accueille ce soir les musiciens de la cabane à musique avec le trio Ad Lib. En Pays Rochefort et à Rochefort, de nombreux rendez-vous dans le cadre des lundis de l'Arsenal avec à 19h30 à la Corderie Royale la compagnie d'art de rue Les Barges et leur spectacle viril. À 20h45 au Clos La Pérouse, le concert d'Emma Yazurlo et Quilombo Sonoro. Et à la même heure, place Amiral Dupont, le concert Funks Soul de Kiss of Bliss. À Saint-Laurent-de-la-Prée, le festival de théâtre en plein air monte au rideau bat son plein encore aujourd'hui au terrain de la salle des fêtes. En Pays-Rouennais, à Saint-Palais-sur-Mer, la place de l'Océan accueille un marché du terroir à partir de 17h. À Saint-Georges-de-Didonne, concert de Five Finger Rock à 21h sur la place de Verdun. Et puis on termine avec le Pays Saintais. À Ténac, un concert en l'église ce soir dans le cadre du festival des Eurochestries à 20h30 avec le quatuor à cordes Vox Cordis. Et à Sainte, le temple protestant ouvre ses portes au public cet après-midi de 15h à 18h.
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3: La 26e édition du Tour cycliste féminin de Charente-Maritime a vu la victoire de l'Espagnole Maite Urteaga-Sorazu de la formation Eulen Amenabar. Cette dernière s'est déjà classée seconde du Tour du Portugal en juillet dernier, preuve de ses capacités sur des épreuves par étapes. C'est lors de la seconde étape courue contre la montre samedi après-midi autour de Pont que la coureuse ibérique a construit son succès en remportant le chrono à plus de 44 km/h de moyenne. Lise Ménage, la championne de France U23 qui avait remporté la première étape le samedi matin au sprint, n'a rien pu faire contre cette spécialiste de l'effort solitaire. Dimanche, la dernière étape courue entre Pont-l'Abbé-d'Arnoux et Sainte n'a rien changé au classement général. L'ensemble de la formation Eulen Amenabar a parfaitement contrôlé la situation, ne laissant à personne la possibilité de s'échapper. Eddy Gauguin, second au classement général, ne comptait que 4 petites secondes de retard, mais n'a rien pu faire contre son adversaire. Finalement, dans les derniers kilomètres, Noémie Garnier, la leader du classement du meilleur grimpeur, parvenait à fausser compagnie au peloton et à prendre quelques longueurs d'avance pour s'imposer sur le cours national. Maite Urteaga-Sorazu, en remportant l'édition 2026, c'est la 10e concurrente étrangère à inscrire son nom au palmarès de l'épreuve. Pour Noémie Garnier, la gagnante de la dernière étape, cette victoire est une grande satisfaction. Elle est au micro de demoiselle de Patrick Adriensens.
16: Moi je suis pas 100% sprinteuse, donc je me suis dit je pars au kilomètre. Je savais que la descente était un peu technique, donc j'étais plutôt à l'aise et après j'ai tout mis jusqu'à l'arrivée, ça m'a fait. Je pense que ça s'est un peu regardé derrière si c'est parti.
17: Oui, en plus, juste derrière vous, qui gagne le sprint du peloton, c'est la championne du 23 qui a gagné samedi matin.
16: Hein. Okay, voilà.
17: Vous avez bien fait de partir.
16: J'ai bien fait de sortir, ouais.
17: Bon, pour vous, au niveau de l'équipe, satisfaction, le maillot de meilleure grimpeuse, une victoire d'étape.
16: Le maillot hier, aujourd'hui je pense que je ne l'ai pas gardé.
17: Ah, ouais.
16: Mais bon, la victoire d'étape est plus importante que le maillot de grimpeur, donc non, je suis contente de ramener. Nous, c'est ma première victoire sur route, donc je suis contente.
17: On pensait que, comme au niveau des deux premières, il n'y avait que 4 secondes d'écart, on pensait que ça allait sérieusement attaquer, mais apparemment l'équipe espagnole a tout contrôlé. Donc c'était très difficile de sortir du peloton en fin de compte.
16: Oui.
17: Ouais.
16: Ouais.
17: Ça roulait trop vite. Et...
16: Bah ouais, non, c'était une belle course, donc c'est sympa. Elle est jolie sur l'avenue.
3: Noémie Garnier au micro demoiselle de Patrick Adriensens a signalé que Pauline Alain, la régionale de l'épreuve, termine à la 9e place du classement général. On passe maintenant aux nouvelles du ciel.
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3: Attention aux orages encore. Hein.
19: Oui, la bilanche vigilance météo jaune est toujours en vigueur sur le département. Le temps restera variable et assez incertain tout au long de la journée avec une alternance de passages nuageux, de pluies orageuses et d'éclaircies, on l'espère. Côté température, prévoyez 24 degrés à La Rochelle, 25 degrés au château d'Oléron, Grand Village, Plage et La Palmyre, 26 degrés cet après-midi à Échillé-Tonne et Charente, 27 degrés à Sainte et Jonzac.
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3: Merci d'avoir suivi cette édition. Excellente journée sur Demoiselle.

0: Le morceau fait 7 minutes et c'est plutôt rare maintenant en radio. We are the world, c'était USA for Africa à l'instant sur Demoiselle. 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
1: Bonjour à tous. Incendie en France. 375 personnes, dont 142 mineurs, ont été interpellées en lien avec les feux. C'est ce qu'a indiqué le ministère de l'Intérieur. Les incendies en Gironde et dans l'Aude sont désormais fixés, mais les préfectures appellent à la vigilance alors que des reprises sont parfois à craindre compte tenu des fortes chaleurs. 20 départements sont en vigilance à la canicule. De son côté, le président de la région Nouvelle-Aquitaine a assuré que le Porge n'a pas été abandonné lors des incendies au profit du Cap Ferret. Le méga-feu en Gironde est fixé et les pouvoirs publics commencent à dresser le bilan. Alain Rousset est donc revenu sur la gestion de l'incendie dans la commune, qui a été l'une des plus touchées, et a démenti les propos de certains habitants. Rentrée scolaire, les dépenses moyennes des familles sont en hausse de 79 euros par rapport à l'année dernière. 56% des parents craignent d'ailleurs le manque d'argent. C'est ce que montrent les conclusions du baromètre CSA Cofidis. L'allocation de rentrée scolaire sera quant à elle versée le 18 août à 3 millions de familles dans le pays. Justice, visé par une plainte pour viol, le maire de Concarneau doit se mettre provisoirement en retrait de ses fonctions, selon l'opposition. Une plainte pour viol a été déposée contre Quentin Gaillard en mars. L'élu conteste les faits et a certifié qu'il continuera à exercer pleinement ses responsabilités. Il a précisé que cette plainte représente une volonté évidente de le salir en pleine campagne municipale. Guerre à Gaza, Israël est inquiet après l'annonce faite par Donald Trump d'un plan pour désarmer le Hamas. L'État hébreu a indiqué avoir fait part de ses inquiétudes à Washington autour du cadre posé. Il a précisé que la version rendue publique ne reflète pas la position d'Israël. Le désarmement du Hamas est là des points clés de la deuxième phase du plan de paix du président américain. Cinéma, Spider-Man Brand New Day a signé le deuxième meilleur lancement de l'histoire du box-office mondial. Le film a cumulé 355 millions de dollars rien qu'en Amérique du Nord pour son premier week-end d'exploitation. Seul Avengers Endgame avait fait mieux dans l'histoire avec 357 millions de dollars.

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2: Allez, direction les plages de Charente-Maritime, sur la plage des Minimes à La Rochelle. Alternance de nuages et d'éclaircies, quelques pluies également à risque d'averses orageuses en cours d'après-midi. Température dans l'air de 25 à 27 degrés, température dans l'eau 21 à 22 degrés. Vent de sud-ouest à ouest, 20 à 35 km/h, rafale possible sous les averses, une mer peu agitée. Sur la plage de la Bouverie, à la Tremblade, ciel souvent nuageux avec quelques éclaircies, un risque d'averses localement orageuses. 24 à 26 degrés sur le sable, l'eau est à 21 degrés. Vent de sud-ouest, rafale jusqu'à 45 km/h sous les cellules orageuses. Et enfin sur la plage de Verbois, Dolus-Doléron, temps variable avec un risque d'orage. 24 à 26 degrés dans l'air sur le sable, 20-21 degrés dans l'eau. La mer sera belle à peu agitée. En cours d'après-midi, surveillez l'évolution du ciel car des averses orageuses pourront se développer localement avec des rafales de vent et une activité électrique. Prudence donc.
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2: Allez, direction les plages de Charente-Maritime, sur la plage des Minimes à La Rochelle. Alternance de nuages et d'éclaircies, quelques pluies également à risque d'averses orageuses en cours d'après-midi. Température dans l'air de 25 à 27 degrés, température dans l'eau 21 à 22 degrés. Vent de sud-ouest à ouest, 20 à 35 km/h, rafale possible sous les averses, une mer peu agitée. Sur la plage de la Bouverie, à la Tremblade, ciel souvent nuageux avec quelques éclaircies, un risque d'averses localement orageuses. 24 à 26 degrés sur le sable, l'eau est à 21 degrés. Vent de sud-ouest, rafale jusqu'à 45 km/h sous les cellules orageuses. Et enfin sur la plage de Verbois, Dolus-Doléron, temps variable avec un risque d'orage. 24 à 26 degrés dans l'air, sur le sable, 20-21 degrés dans l'eau. La mer sera belle à peu agitée. En cours d'après-midi, surveillez l'évolution du ciel car des averses orageuses pourront se développer localement avec des rafales de vent et une activité électrique. Prudence donc.
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1: Bonjour à tous. Incendie en France. 375 personnes, dont 142 mineurs, ont été interpellées en lien avec les feux. C'est ce qu'a indiqué le ministère de l'Intérieur. Les incendies en Gironde et dans l'Aude sont désormais fixés, mais les préfectures appellent à la vigilance. Rentrée scolaire, les dépenses moyennes des familles sont en hausse de 79 euros par rapport à l'année dernière. 56% des parents craignent de manquer d'argent. C'est ce que montrent les conclusions du baromètre CSA Cofidis. L'allocation de rentrée scolaire sera quant à elle versée le 18 août. Les contenus générés par IA devront être étiquetés. L'Union européenne s'est dotée de nouveaux pouvoirs pour réguler l'intelligence artificielle. Les amendes pourront aller jusqu'à 7% du chiffre d'affaires des sociétés contrevenantes. Environnement, des chercheurs et ONG alertent après l'autorisation des pesticides liés au PFAS par l'administration Trump. Ils les considèrent comme des polluants éternels, dangereux pour l'environnement. Le débat porte d'ailleurs sur leur classification.

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1: Allez, direction les plages de Charente-Maritime, sur la plage des Minimes à La Rochelle. Alternance de nuages et d'éclaircies, quelques pluies également, à risque d'averses orageuses en cours d'après-midi. Température dans l'air de 25 à 27 degrés, température dans l'eau 21 à 22 degrés. Vent de sud-ouest à ouest, 20 à 35 km/h, rafale possible sous les averses, une mer peu agitée. Sur la plage de la Bouvrie, à la Tremblade, ciel souvent nuageux avec quelques éclaircies, un risque d'averses localement orageuses. 24 à 26 degrés sur le sable, l'eau est à 21 degrés. Vent de sud-ouest, rafale jusqu'à 45 km/h sous les cellules orageuses. Et enfin sur la plage de Verbois, Dolus-Doléron, temps variable avec un risque d'orage. 24 à 26 degrés dans l'air sur le sable, 20-21 degrés dans l'eau. La mer sera belle à peu agitée. En cours d'après-midi, surveillez l'évolution du ciel car des averses orageuses pourront se développer localement avec des rafales de vent et une activité électrique. Prudence donc.
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1: Allez, direction les plages de Charente-Maritime, sur la plage des Minimes à La Rochelle. Alternance de nuages et d'éclaircies, quelques pluies également, à risque d'averses orageuses en cours d'après-midi. Température dans l'air de 25 à 27 degrés, température dans l'eau 21 à 22 degrés. Vent de sud-ouest à ouest, 20 à 35 km/h, rafale possible sous les averses, une mer peu agitée. Sur la plage de la Bouvrie, à la Tremblade, ciel souvent nuageux avec quelques éclaircies, un risque d'averses localement orageuses. 24 à 26 degrés sur le sable, l'eau est à 21 degrés. Vent de sud-ouest, rafale jusqu'à 45 km/h sous les cellules orageuses. Et enfin sur la plage de Verbois, Dolus-Doléron, temps variable avec un risque d'orage. 24 à 26 degrés dans l'air sur le sable, 20-21 degrés dans l'eau. La mer sera belle à peu agitée. En cours d'après-midi, surveillez l'évolution du ciel car des averses orageuses pourront se développer localement avec des rafales de vent et une activité électrique. Prudence donc.
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1: Bonjour à tous. Incendie en France. 375 personnes, dont 142 mineurs, ont été interpellées en lien avec les feux. C'est ce qu'a indiqué le ministère de l'Intérieur. Les incendies en Gironde et dans l'Aude sont désormais fixés, mais les préfectures appellent à la vigilance. Rentrée scolaire, les dépenses moyennes des familles sont en hausse de 79 euros par rapport à l'année dernière. 56% des parents craignent de manquer d'argent. C'est ce que montrent les conclusions du baromètre CSA Cofidis. L'allocation de rentrée scolaire sera quant à elle versée le 18 août. Les contenus générés par IA devront être étiquetés. L'Union européenne s'est dotée de nouveaux pouvoirs pour réguler l'intelligence artificielle. Les amendes pourront aller jusqu'à 7% du chiffre d'affaires des sociétés contrevenantes. Environnement, des chercheurs et ONG alertent après l'autorisation des pesticides liés au PFAS par l'administration Trump. Ils les considèrent comme des polluants éternels, dangereux pour l'environnement. Le débat porte d'ailleurs sur leur classification.

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0: Demoiselle dans votre playlist de l'été, c'était Plan B à l'instant avec Johnny Jane dans La Grande Débauche. Merci de nous avoir choisi, on va écouter Indochine, Les Nouveaux Soleils dans un instant et Phoenix, If I Ever Feel Better, en souvenir. Merci d'être avec nous demoiselle, il est tout juste 16h.
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2: Bonjour à tous. Le département du Var reste en vigilance orange pour canicule ce lundi et les pompiers sont toujours sur le front pour contenir les reprises de feu dans des conditions particulièrement défavorables. L'incendie qui a démarré vendredi près du massif du Gros Bessillon est contenu et n'a pas progressé la nuit dernière, mais il n'est toujours pas fixé à ce stade. Les flammes qui ont déjà parcouru plus de 1800 hectares ont menacé plusieurs villages dont les habitants évacués une partie du week-end ont pu regagner leur domicile ce matin. 1500 sapeurs-pompiers appuyés par 470 engins restent mobilisés. Des bulldozers opérés par l'armée sont aussi en action pour ouvrir de nouvelles pistes afin de positionner des engins de lutte sur des secteurs particulièrement sensibles. Et puis concernant les incendies en Gironde et dans l'Aude, ils sont fixés mais les préfectures des deux départements appellent à la vigilance alors que des reprises sont parfois possibles. 36 départements sont en risque élevé de feux de forêt ce lundi selon Météo France et 20 départements sont toujours en vigilance orange canicule. Sur le front des incendies, toujours en Grèce, des avions bombardiers d'eau ont enfin pu entrer en action ce lundi dans la région d'Athènes où la situation reste menaçante mais s'est légèrement améliorée. Les rafales de vent ont diminué, les foyers principaux se trouvent actuellement à 50 km environ au nord-ouest de la capitale grecque. Dans le reste de l'actualité, la présidente de la Commission européenne, Ursula von der Leyen, a appelé ce lundi à trouver une réponse européenne commune pour consolider les frontières du bloc après la crise migratoire de Ceuta et les tensions diplomatiques qu'elle a suscitées. Cet épisode montre clairement que nous devons aller plus loin pour renforcer nos frontières aux points les plus sensibles. C'est ce qu'elle écrit dans une lettre adressée au Premier ministre espagnol Pedro Sanchez.
0: Merci beaucoup, retour de l'info dans une heure, à tout à l'heure.

0: Demoiselle, j'espère que tout va bien chez vous en ce lundi 3 août avec à l'instant dans la playlist de l'été le son de Phoenix.
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0: J'espère que vous allez bien ce lundi soir, lundi fin d'après-midi, 16h10, on est en direct. On aura l'occasion de jouer ensemble tout à l'heure à 16h50 pour vous offrir des places pour assister et participer à la Chroma à Rochefort, mais aussi à une visite de la Corderie Royale. Je vous poserai une question sur le département, et même sur la région ce soir, et il faudra me donner bien sûr la réponse au standard 05 46 88 77 11 pour gagner donc vos 4 invitations ce soir. Ce sont des billets pour deux personnes que l'on vous offre pour la Chroma et la Corderie Royale de Rochefort. C'est Joe qui arrive, vos petites annonces et Sia Amir One Plus One.
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0: Demoiselles, on souhaite de belles vacances si vous avez la chance d'avoir quelques jours de repos ici en Charente-Maritime avec Sia et Amir. À l'instant, on passe à vos annonces.
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0: Journée portes ouvertes à l'aérodrome de Saint-Pierre-d'Oléron dimanche 9 août. Venez découvrir le monde de l'aviation avec les ailes oléronaises, le club ULM oléronais et l'Air Model Club oléronais. De 8h à 20h, profitez de vols découvertes en avion ou en ULM. Vols découvertes d'une durée d'environ 20 minutes pour 50 euros par personne. Sur place, de nombreuses animations vous attendent. Expositions de modèles réduits, simulateurs de vol, stands de l'armée de l'air, informations sur le billard, voitures anciennes, avions biplans et une surprise préparée par les pilotes. Des espaces détente, restauration glace, rafraîchissement seront disponibles, ainsi qu'une boutique de goodies aux couleurs de l'aérodrome. Pour venir, privilégiez l'accès par la piste cyclable jusqu'à l'aérodrome de Boisfleury. Rendez-vous dimanche 9 août, journée portes ouvertes à l'aérodrome de Saint-Pierre. Catherine Goulet-Kerr dédicacera son livre Sonia, la femme qui a ouvert les métiers de la mer aux femmes, marin-pêcheur, résistante, écrivaine et poète. Ce mercredi 5 août de 10h à 13h à la librairie du Rivage à Royan et ce dimanche 9 août de 11h à 13h à la fête du port de Méché. Les mercredis de Saint-Ex par la compagnie Coyote Minute, rendez-vous ce samedi 5 août à partir de 14h pour les ateliers ouverts à tous, buvettes et jeux en bois et à 20h30 spectacle gratuit en danse. Rendez-vous ce mercredi à l'espace Saint-Exupéry, 26 rue des Boiffiers à Sainte. À Saint-Jean-d'Angély, vendredi 14 août 20h30, super loto organisé par l'association des signaleurs radio-angérienne, salle Aliénor d'Aquitaine. 35 bons d'achat gagnés, 3250 euros de lot, loto sans réservation. Alinéar Compagnie, en tournée tout l'été sur l'île de Ré, présente sa pièce Aline au Pays des Merveilles d'après Lewis Carroll. Au Port-en-Ré, ce dimanche 9 août à 11h et 19h, salle Marée de la Prée et à la salle des fêtes de Rivedoux, ce mardi 11 août à 11h, 19h30. Spectacle adapté aux familles pour les enfants de 3 à 9 ans. Tarif 10 euros par enfant, 12 euros par adulte, réservation souhaitée au 06 60 51 53 74. À Broyer, vos commerçants vous invitent à danser samedi 22 août dès 19h pour le bal des commerçants de Broyer. DJ, piste de danse, restauration et buvette sur place. Rendez-vous sur la place Jean-Noël de Lipovski en centre-bourg de Broyer. Le judo club oléronais organise un super loto à la salle des fêtes du Chais à Saint-Georges d'Oléron, samedi 8 août à 20h30, ouverture des portes à 19h30. C'est un loto spécial bon d'achat avec une partie spéciale 600 euros. Vos réservations 05 46 47 93 29. Le comité des fêtes de Saint-Rogent-les-Bains organise une brocante Big Grenier ce dimanche 9 août toute la journée sur la promenade en bord de mer. Merci de venir un peu avant 7h pour exposer, pas de réservation sur place et c'est 4 euros le mètre. Ce mercredi 5 août au château d'Oléron, salle David Douillet face à la Citadelle, tournoi de tennis de table. Entrée 18h, pointage 18h30, début du tournoi 19h, c'est ouvert à tous. Engagement 7 euros avec une boisson offerte, réservation auprès des offices de tourisme. À Grand Village Plage, ne manquez pas la soirée des ventres fins. Mercredi 12 août, organisé par le foyer rural, ça va se passer au port des Salines dès 19h. Réglade de moules, moules marinières, huîtres, grillades, frites, gâteaux, crêpes et buvettes. Renseignements sur le site foyerruralegrandvillageplage.fr. Et puis soirée hantée au château de Panlois, aurez-vous le courage de venir découvrir Panlois la nuit? Rendez-vous mercredi 12, 19 et 26 août. Réservation sur panlois.com, tarif adulte 17 euros pour les moins de 12 ans, c'est 15 euros. Voilà pour vos petites annonces, si l'une d'entre elles vous intéresse et que vous souhaitez en savoir plus, appelez-nous 05 46 88 77 11.
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0: Demoiselle au cœur des souvenirs avec la chanteuse Jennifer Lopez, Waiting for Tonight à l'instant sur Demoiselle.
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0: Allez, dans un instant, on va jouer ensemble pour vous offrir des invitations pour l'Acroma à Rochefort ainsi qu'une visite de la Corderie Royale à Rochefort. Avec une question, il faudra nous donner la bonne réponse au standard au 05 46 88 77 11. Allez, je vous pose la question. Dans 10 minutes, le temps pour nous d'écouter Elizabeth Taylor, Taylor Swift et Céline Dion pour Que tu m'aimes encore. Bonne fin d'après-midi.

0: Demoiselle dans les années 90 avec Céline Dion à l'instant dans La Grande Débauche. C'était pour que tu m'aimes encore.
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0: Allez, c'est l'heure de jouer. On vous fait gagner ce soir deux invitations pour l'Acroma à Rochefort. C'est un parc d'aventure unique en Europe, lieu de grimper dans des arbres. Là, on évolue sur les mâts, cordages et haubans d'un trois mâts inspiré de l'Hermione. Et puis, on fait également visiter la Corderie Royale à Rochefort. Pour cela, à vous de nous donner la bonne réponse avec une question, vous allez voir, toute simple. Quelle spécialité alcoolisée est produite dans la région? Est-ce le Calvados, l'Armagnac ou bien encore le Cognac? Si vous pensez avoir la bonne réponse, appelez-nous 05 46 88 77 11 et vous repartirez avec deux invitations pour l'Acroma et deux invitations pour visiter la Corderie Royale. Je vous redonne la question, quelle spécialité alcoolisée est produite dans la région? Alors trois propositions, le Calvados, l'Armagnac ou bien encore le Cognac. 05 46 88 77 11. Allez, on marque une pause. Love Noir, c'est Zawi, Stéphane dans un instant et Elton John, I'm Still Standing.
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0: Demoiselle au cœur des souvenirs dans les années 80 et un classique Elton John, I'm Still Standing.
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0: Et on va accueillir Géraldine Chilé. Bonjour Géraldine.
2: Bonjour.
0: Comment ça va ?
2: Ça va.
0: Qu'est-ce que vous faites de beau dans la vie, Géraldine ?
2: Oui.
0: Qu'est-ce que vous faites de beau dans la vie, Géraldine ?
2: Je m'occupe de mon jardin.
0: D'accord. Et ça pousse en ce moment ? Pas trop ?
2: Un peu de tomates. Si,
0: un peu de tomates, de concombres, de poivrons.
2: Des tomates qui ont un peu brûlé.
0: Oui, c'est vrai, avec la canicule, c'est vrai que ça n'a pas aidé pour le jardin. Ouais. Malheureusement, on n'aura pas trop de légumes cette année. Hein. Allez, on va revenir donc, on va pas parler du jardin, on va plutôt s'intéresser à notre jeu.
2: Oui.
0: Quelle spécialité alcoolisée est produite dans la région ? C'est quoi, d'après vous ? Le Calvados, l'Armagnac ou bien le Cognac ?
2: J'hésite.
0: C'est
2: Cognac.
0: Cognac, en effet, c'est la bonne réponse. Bravo. Vous repartez ce soir avec deux invitations pour l'Acroma à Rochefort et deux invitations également pour visiter la Corderie Royale. Vous allez y allez-vous ou en faire profiter quelqu'un ?
2: On va voir.
0: Bon, bah écoutez, fidèle auditrice de Demoiselle ?
2: Oui, un peu.
0: Bon, un peu ?
2: Oui.
0: Un peu,
2: oui.
0: Beaucoup, passionnément. Bon, Géraldine, merci beaucoup. On va vous mettre les invitations de côté ici à la radio et puis vous passez quand vous voulez les récupérer au studio de Rochefort.
2: Bien,
0: à bientôt, Géraldine. Au revoir.
2: Au revoir.
0: Bravo donc à Géraldine Deschilé qui repart avec ses invitations donc pour l'Acroma. C'est le parc d'aventure unique en Europe qui vous invite donc à grimper dans des mâts, cordages et au banc d'un trois mâts inspiré de l'Hermione. Et puis des invitations également pour visiter la Corderie Royale de Rochefort. On aura le plaisir de rejouer demain soir avec Pierre. Cette fois-ci, on marque une pause et à 17h, les informations avec le retour de l'info nationale et internationale.
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1: Manon Lisa, à l'instant, le petit pêcheur sur Demoiselle, merci d'être avec nous. On va écouter Teddy Slim avec Mr. Know It All et le nouveau Christophe Willem qui s'appelle System. D'ailleurs, c'est son anniversaire aujourd'hui. À Christophe, bienvenue, 17h.
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1: Demoiselle l'info, c'est l'heure du flash national et international. Bonsoir.
3: Bonsoir à tous. La levée du vent a causé une reprise du feu à Corrence dans le Var. L'incendie qui sévit dans le massif du Gros Bessillon depuis vendredi continue de susciter l'inquiétude. Ce lundi, selon les autorités, le feu était contenu ce matin, mais toujours pas maîtrisé ni fixé. 1500 pompiers sont toujours pleinement mobilisés sur le terrain. En Gironde, le danger est désormais derrière nous, mais le méga-feu a révélé la présence de nombreux obus de la Seconde Guerre mondiale sur la commune du Porge, où plusieurs habitants doivent encore patienter avant de pouvoir rentrer chez eux. Des opérations de déminage sont actuellement en cours. Le Porge est le village qui a été le plus touché par les incendies en Gironde, avec plus de 180 maisons brûlées. Sur le front des incendies, toujours en Grèce, des avions bombardiers d'eau ont enfin pu entrer en action ce lundi dans la région d'Athènes, où la situation reste menaçante, mais s'est légèrement améliorée. Les rafales de vent ont diminué, les foyers principaux se trouvent actuellement à 50 km environ au nord-ouest de la capitale grecque. La présidente de la Commission européenne, Ursula von der Leyen, a appelé ce lundi à trouver une réponse européenne commune pour consolider les frontières du bloc après la crise migratoire de Ceuta et les tensions diplomatiques qu'elle a suscitées. Cet épisode montre clairement que nous devons aller plus loin pour renforcer nos frontières aux points les plus sensibles. C'est ce qu'elle écrit dans une lettre adressée au Premier ministre espagnol Pedro Sanchez. Parmi les pistes évoquées, une surveillance accrue et, lorsque cela est nécessaire, l'utilisation de barrières physiques. Le porte-parole du ministère iranien des Affaires étrangères assure qu'il n'y a actuellement aucune discussion en cours avec les États-Unis. Téhéran répond ainsi au président américain Donald Trump, qui avait assuré un petit peu plus tôt une reprise des négociations. Et puis un petit peu de vacances pour le couple présidentiel. Emmanuel et Brigitte Macron ont posé il y a quelques jours leurs valises au fort de Brégançon dans le Var. C'est leur tout dernier séjour dans ce palais de la République qui est traditionnellement l'une des résidences du chef de l'État.
1: Merci beaucoup Nicolas. Retour de l'info nationale dans une heure.

0: Demoiselle, histoire de bien démarrer cette deuxième heure, la grande débauche avec le son de Teddy Swims à l'instant, Mr. Know It All.
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0: J'espère que vous allez bien, on est en direct sur toute la Charente-Maritime. Merci de nous écouter en DAB+, également à La Rochelle et sur l'île de Ré. Et demoisellefm.com. Dans un instant, on va retrouver l'essentiel de l'info d'ici avec Emmanuel Bidot, celui de la météo marine. Moi, je parlerai de rendez-vous à vivre pour la journée de demain dans votre agenda loisir. Et puis, on ira faire un petit tour également sur les jolies plages du littoral Charente-Maritime pour la journée de demain, pour tout savoir sur les températures prévues sous abri, mais aussi dans l'eau, votre météo des plages tout à l'heure 17h50. C'est son anniversaire aujourd'hui. Christophe Willem arrive avec Système et Bruno Mars assure.
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0: Bon anniversaire à Christophe Oulem qui fête aujourd'hui ses 43 ans. Nouvel album dans quelques semaines. Ce premier extrait, c'était System. Bienvenue à tous, 17h15, c'est l'heure de l'info d'ici.
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0: Et c'est donc l'essentiel de l'info avec vous, Emmanuel Bidot. Bonsoir Emmanuel.
2: Bonsoir à tous. Timac Agro à Tonnet-Charente, près de la moitié des parcelles étudiées incompatibles avec les usages résidentiels et l'autoproduction alimentaire. C'est l'une des conclusions principales d'un diagnostic dévoilé aujourd'hui par la préfecture. Les services de l'État avaient demandé aux fabricants d'engrais de réaliser une interprétation de l'état des milieux de la cité de la Coudre. Plusieurs campagnes d'investigation et d'analyse ont donc été effectuées, avec également la participation du bureau de recherche géologique et minière. Et les conclusions sont tombées sur 92 parcelles pour la moitié d'entre elles. Les sols sont incompatibles avec certains usages résidentiels et autoproduction alimentaire comme les jardins potagers ou les élevages de volailles. La raison, la présence de métaux comme le plomb, le cadmium, le zinc, l'arsenic à des niveaux présentant des risques sanitaires. Malheureusement, pas vraiment une surprise pour Rémi Justinien, le maire de Tonnet-Charente.
3: C'est bien que l'État ait pu prendre ce dossier en main, et notamment le préfet, puisque ça faisait longtemps qu'on attendait l'analyse des sols. Elle est enfin arrivée. Le préfet m'a demandé de le rencontrer à la préfecture il y a 2 semaines. Et on est tout de suite tombés d'accord tous les deux, avec la sous-préfète de Rochefort également, pour dire qu'il fallait communiquer, même si c'était l'été, les résultats, parce que les gens l'attendent. Bon, maintenant on a les résultats. Alors qu'est-ce que ça veut dire? Ça veut dire d'abord effectivement qu'il va y avoir un plan de gestion demandé à l'entreprise Timac. Et qu'ensuite, il va falloir prendre attache avec les habitants pour voir quelle solution on met en place. Parce que on sait bien de savoir ce qu'il y a dans le sol, c'est encore mieux de savoir qu'on est en sécurité. Et là, pour l'instant, il n'y a pas de réponse, et c'est ce à quoi je m'attelle avec l'État et le collectif citoyen. Si c'est impropre à l'habitation et à l'autoproduction alimentaire, bien alors il faut des solutions. On ne peut pas laisser les gens comme ça. C'est indigne. Donc soit on dépollue, soit, effectivement, on va vers une solution où les gens sont peut-être, on leur offre d'autres solutions. Bon, le problème de ce dossier de la pollution des sols, c'est qu'il n'y a pas beaucoup de jurisprudence. Hein, c'est assez rare que l'État rachète les maisons pour reloger ailleurs les gens. Donc, à minima, ce qu'on demande, enfin, moi, je veux en discuter avec le collectif citoyen, mais à minima, il faut dépolluer.
2: Un coup de massue pour les propriétaires dont les terrains devront être dépollués. Rémi Justinien espère maintenant que les habitants concernés pourront bénéficier de soutien et d'aide pour la dépollution de leur sol. Le préfet Michel Prozic a imposé à la société Timac Agro de remettre sous 6 mois un plan de gestion avec des mesures de remédiation. Il reste par ailleurs des parcelles qui n'ont pas encore été analysées, faute d'accord des habitants. La préfecture ajoute qu'en revanche, en ce qui concerne les eaux souterraines, les puits privés analysés n'ont révélé aucune pollution. Pas mal de monde en juillet en Charente-Maritime, mais un problème de pouvoir d'achat récurrent. Le président de Charente Tourisme, Stéphane Villain, dresse le bilan du mois passé en matière d'activité touristique. Une fréquentation satisfaisante, il parle de bon mois de juillet, et relève une bonne fréquentation des touristes étrangers. Une clientèle dont le pouvoir d'achat est supérieur aux touristes français. C'est par exemple le cas des vacanciers espagnols. Stéphane Villain qui exprime sa solidarité vis-à-vis des professionnels du tourisme de la Gironde qui souffrent très fortement des feux de forêt. Il lance cette appel, allez en Gironde, restez-y et profitez de ces lieux magiques. On l'appelle l'île sans nom de Cordouan et elle ne manque pas de charme auprès des vacanciers. Elle est située non loin du célèbre phare, le Versailles des mers, et en plein été, certains plaisanciers y font halte pour une séance baignade bronzette. Des vacanciers heureux, mais aussi un havre de paix pour les oiseaux migrateurs qui y font halte ou encore mieux y pondent. Le banc de sable intéresse également de très près l'Office français de la biodiversité et le parc naturel marin de l'estuaire de la Gironde et la mer des Pertuis, une île sans nom que les plaisanciers peuvent fréquenter, mais ils sont invités à perturber le moins possible la faune et à ne pas se rendre au milieu de l'île pour ne pas déranger les oiseaux.
0: Merci d'avoir choisi Demoiselle, votre radio de proximité en Charente-Maritime. 17h20, on s'informe sur l'état de la mer. Voici la météo marine.
2: Il n'y a pas de bulletin météo spécial. Nous avons une activité orageuse sur le nord de la Nouvelle-Aquitaine. Les prévisions pour cette nuit, vent d'ouest à nord-ouest 2 à 4 Beaufort, une mer belle à peu agitée, un ciel peu nuageux à nuageux avec une bonne visibilité. Pour demain, vent de sud-ouest 2 à 4 Beaufort, une mer peu agitée, une houle s'amplifiant d'ouest 0,50 m à 1 m, un ciel nuageux avec une bonne visibilité. À Saint-Trojan, demain, la mer haute à 8h44 sera basse à 14h46, coefficient de marée 74 et 70.
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0: Demoiselle, dans la playlist de votre été 2026, il y aura Hélène Sio avec ce single Bye Bye, nouveauté. Corneille Vita et Lucy Pearl à suivre.
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0: Quelques rendez-vous pour demain mardi 4 août avec à 10h par Théophile de Lesture à Port-des-Barques. Une visite guidée d'1h30 pour découvrir les panoramas, les forts, l'ostréiculture et les richesses naturelles de la presqu'île. Départ fort du peu, réservation conseillée auprès des offices de tourisme et c'est à 10h demain matin. Chaque mardi jusqu'au 25 août à 21h30, vivez les Noctambulations à Rochefort, une visite spectacle au cœur de l'arsenal royal entre histoire, théâtre et aventure maritime. Réservation obligatoire car les places sont limitées auprès des offices de tourisme. Aux cabanes du château, soirée musicale festive demain dès 17h, DJ May vous fera danser avec ses vinyles. Puis à 21h, place au show du sosie officiel d'Elvis Presley, venu d'Angleterre, concert gratuit, food truck sur place dès la fin d'après-midi. Rendez-vous sur les cabanes du port du château de Léron demain soir à partir de 17h. Dans le cadre des mardis musicaux, rendez-vous à l'espace musical boulevard Pierre-Vigne pour écouter de la musique à 21h et c'est gratuit. À Saint-Pierre-de-Léron, retrouvez David Georgelet en concert. Rendez-vous au kiosque à musique place Gambetta pour un concert en plein air à 19h30, une soirée musicale conviviale et gratuite au cœur de la ville. Rendez-vous Port de l'Aiguille demain soir 18h pour les Estives Arts. Profitez d'un marché nocturne aux couleurs locales avec artisans, producteurs, saveurs du terroir, restauration et animation musicale toute la soirée. Une balade estivale conviviale à partager demain soir 18h au Port de l'Aiguille. À Saint-Georges-de-Didonne demain, rendez-vous à 21h pour Le Temps d'une Danse, une création inédite portée par Stoyan et Maël, danseurs de l'Opéra de Paris, pour un voyage sensible au cœur de l'histoire de la danse entre élégance, émotion et poésie. À 21h, rendez-vous au kiosque de Ronces-les-Bains pour le spectacle Les Frangines du Guidon, un duo clownesque, acrobatique et musical qui revisite les contes avec humour, chansons et prouesses à vélo donc, un spectacle familial gratuit et plein d'énergie. Rendez-vous demain soir 21h sur l'esplanade de Pontaillac à Royan pour l'élection de Miss Royan Pontaillac. 10 jeunes candidates participeront à cette soirée élégante et festive, une tradition qui perdure maintenant depuis plus de 50 ans, demain soir à Pontaillac à Royan 21h. Dans le cadre des mardis aux bougies, rendez-vous demain soir à Talmont-sur-Gironde. Dès la tombée de la nuit, les ruelles du village se parent d'une lumière féerique. Profitez d'une soirée musicale avec Monsieur T dans une ambiance pleine d'énergie et de bonne humeur. Parking gratuit dès 18h30. En Pays de Santé, profitez des mardis de Saint-Louis à Sainte pour une soirée tropicale gratuite au programme pique-nique et jeux en famille, spectacle musical d'objets recyclés à 19h avec récup à son, puis à 21h, macheté entre chansons françaises, world music et rythme ensoleillé, une soirée festive avec vue sur la ville demain soir sur le site Saint-Louis à Sainte. On termine avec une soirée lyrique exceptionnelle au château de Panlois à Port-d'Envaux. Sous les étoiles demain soir, découvrez la Bohème de Puccini, un opéra magistral mêlant amour, émotion et patrimoine. Ouverture des portes demain soir 18h pour profiter du domaine au château de Port-d'Envaux demain soir 20h. Voilà pour quelques rendez-vous.

0: Demoiselle dans les années 90, le son de Lucy Pearl à l'instant dans la grande débauche, c'était Don't Leave Me With My Men. On va écouter Bébé Rexha avec New Religion dans un instant et Nuit Incolore se sera dépassé par le temps.
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0: Demoiselle Souvenir d'il y a 2-3 ans, nuit incolore à l'instant dans la grande débauche était dépassée, direct sur la plage.
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0: Pour la journée de demain, mardi, le temps sera agréable sur le littoral charentais-maritime avec un vent de nord-ouest limitant la chaleur. Les conditions de mer resteront favorables aux activités nautiques. Sur la plage de Boyerville, sur Oléron, le ciel alternera entre soleil et quelques nuages de beau temps, 24 degrés sous abri, 21 degrés dans l'eau, un vent de nord-ouest 15 à 25 km/h. La mer sera peu agitée, indice UV de 7. Sur la plage sud à Foura, temps largement ensoleillé avec quelques passages nuageux, température dans l'air 24 degrés, 22 degrés dans l'eau, vent de nord-ouest, mer belle, indice UV de 7. Et enfin du côté de la plage de Saint-Georges de Didonne, soleil dominant avec quelques nuages, 25 degrés attendus sous abri sur le sable, température dans l'eau 21 degrés, vent de nord-ouest 15 à 25 km/h, mer peu agitée, indice UV de 7. Allez, petit coup d'œil sur les horaires de marée à Foura, pleine mer à 8h34, basse mer à 15h09 et pleine mer à 20h56. Coefficient de 74 pour demain matin et 72 pour demain soir. Bonne baignade.
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0: Demoiselle, dans votre playlist de l'été, c'était Orga, l'instant avec le titre Soirée mondaine. Allez, bienvenue à vous dans la grande débauche. Dans un instant, Charlotte Cardin sur Demoiselle et puis Sébastien Tellier avec Juliette Armanet. 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
1: 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Nicolas Jardy, bonsoir.
2: Bonsoir à tous. Le département du Var est toujours en vigilance orange pour canicule ce lundi et les pompiers sont toujours sur le front pour contenir les reprises de feu dans des conditions particulièrement défavorables. L'incendie qui a démarré vendredi près du massif du Gros Bessillon est contenu et n'a pas progressé la nuit dernière, mais il n'est toujours pas fixé. À ce stade, les flammes qui ont déjà parcouru 1800 hectares ont menacé plusieurs villages dont les habitants évacués une partie du week-end ont pu regagner leur domicile ce matin. 1500 sapeurs-pompiers appuyés par 470 engins restent mobilisés. Des bulldozers opérés par l'armée sont aussi en action pour ouvrir de nouvelles pistes afin de positionner des engins de lutte sur des secteurs particulièrement sensibles. Et puis en Gironde, où le méga-feu est désormais fixé, la préfecture a autorisé des milliers de personnes évacuées à revenir ce lundi après-midi dans les communes de Lège-Cap-Ferret, y compris l'attrait touristique Presqu'île et du Porge, sauf dans les campings. Dans le reste de l'actualité, cette macabre découverte à Grenoble. Un homme a été retrouvé mort ce lundi dans un parc situé en plein cœur de la capitale iséroise. Les causes du décès restent à déterminer. La division de la criminalité organisée et spécialisée a été saisie de l'enquête. Aucune piste n'est privilégiée. Le chef Jean Humbert, que l'on surnomme aussi le cuisinier des stars, est en garde à vue. Il est accusé de violence conjugale par plusieurs ex-compagnes. L'ancien gagnant de Top Chef est entendu depuis ce matin par la police où il répond, selon ses avocates, à toutes les questions des enquêteurs. Le porte-parole du ministère iranien des Affaires étrangères assure qu'il n'y a actuellement aucune discussion en cours avec les États-Unis. Téhéran répond ainsi au président américain Donald Trump qui avait assuré un peu plus tôt une reprise des négociations. Et puis un petit peu de vacances pour le couple présidentiel. Emmanuel et Brigitte Macron ont posé il y a quelques jours leurs valises au fort de Brégançon. C'est dans le Var.
1: Merci, retour de l'info dans une heure.

0: Après le succès de Feel Good ou bien encore Tant pis pour elle, découvrez le nouveau hit de la chanteuse Charlotte Cardin. C'était The Way We Touch pour vous souhaiter la bienvenue en ce lundi soir.
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0: Avec à 18h15 votre édition locale et départementale Demoiselle Soir, ce sera avec Emmanuel Bidot. À 18h30, je vous parlerai d'idées de sortie pour la journée de demain mardi dans votre agenda loisir. On va faire un point également sur votre météo marine pour celles et ceux qui vont aller travailler en mer cette nuit. Ça c'est Sébastien Tellier, Juliette Armanet qui arrive, attraction dans la grande débauche. Ce sera juste après la pause, à tout de suite.
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20: Allez, excellent début de soirée sur Demoiselle, la radio d'ici. C'est l'heure de s'informer, le journal d'information locale avec Emmanuel Bidot à 18h15.
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20: Demoiselle, soir, voici les titres de l'info d'ici.
23: Timac Agro à Tonnerre-Charente, la moitié des parcelles analysées incompatibles avec les usages résidentiels et l'autoproduction alimentaire à cause de la pollution des sols. Le maire Rémi Justinien compte sur les services d'État et le fabricant d'engrais pour dépolluer. Le président de Charente Tourisme, Stéphane Villain, dresse le bilan du mois de juillet. Il souligne aussi le terrible impact des feux de forêt sur les professionnels de la Gironde et témoigne de sa solidarité. Focus sur l'île sans nom de Cordouan, un petit coin de paradis et de tranquillité pour les oiseaux migrateurs à condition que les plaisanciers ne perturbent pas trop leur milieu. La météo, du beau temps demain et des températures agréables.
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20: Emmanuel Bidot, bonsoir.
23: Bonsoir à tous. Timac Agro à Tonnerre-Charente, près de la moitié des parcelles étudiées incompatibles avec les usages résidentiels et l'autoproduction alimentaire. C'est l'une des conclusions principales d'un diagnostic dévoilé aujourd'hui par la préfecture. Les services de l'État avaient demandé aux fabricants d'engrais de réaliser une interprétation de l'état des milieux de la cité de la Coudre. Plusieurs campagnes d'investigation et d'analyse ont été effectuées, avec également la participation du bureau de recherche géologique et minière, et les conclusions sont tombées. Sur 92 parcelles, pour la moitié d'entre elles, les sols sont incompatibles avec certains usages résidentiels et autoproduction alimentaire, comme les jardins potagers ou les élevages de volailles. La raison, la présence de métaux comme le plomb, le cadmium, le zinc et l'arsenic à des niveaux présentant des risques sanitaires. Malheureusement, pas vraiment une surprise pour Rémi Justinien, le maire de Tonnerre-Charente.
24: C'est bien que l'État ait pu prendre ce dossier en main, et notamment le préfet, puisque ça faisait longtemps qu'on attendait l'analyse des sols. Elle est enfin arrivée. Le préfet m'a demandé de le rencontrer à la préfecture il y a 2 semaines. Et on est tout de suite tombés d'accord tous les deux, avec la sous-préfète de Rochefort également, pour dire qu'il fallait communiquer, même si c'était l'été, les résultats, parce que les gens l'attendent. Bon, maintenant on a les résultats. Alors qu'est-ce que ça veut dire? Ça veut dire d'abord effectivement qu'il va y avoir un plan de gestion demandé à l'entreprise Timac. Et qu'ensuite, il va falloir prendre attache avec les habitants pour voir quelles solutions on met en place. Parce que on sait bien de savoir ce qu'il y a dans le sol, c'est encore mieux de savoir qu'on est en sécurité. Et là, pour l'instant, il n'y a pas de réponse, et c'est ce à quoi je m'attelle avec l'État et le collectif citoyen. Si c'est impropre à l'habitation et à l'autoproduction alimentaire, bien alors il faut des solutions, on ne peut pas laisser les gens comme ça, c'est indigne. Donc soit on dépollue, soit bah effectivement on va vers une solution où les gens sont peut-être, on leur offre d'autres solutions. Bon, le problème de ce dossier de la pollution des sols, c'est qu'il n'y a pas beaucoup de jurisprudence. Hein, c'est assez rare que l'État rachète les maisons pour reloger ailleurs les gens. Donc à minima, ce qu'on demande, enfin moi je vais en discuter avec le collectif citoyen, mais à minima il faut dépolluer.
23: Un coup de massue pour les propriétaires dont les terrains devront être dépollués. Rémi Justinien espère maintenant que les habitants concernés pourront bénéficier de soutien et d'aide pour la dépollution de leur sol.
24: Non, c'est une catastrophe. Alors après, je me suis entretenu avec Sophie Senneton, la coprésidente du collectif citoyen. Le courrier de l'ARS de 2024 avait déjà fait ce bruit-là, hein. en disant attention, ne cultivez pas de potager, ne restez pas trop longtemps dans le jardin, protégez vos enfants. Donc on s'attendait à ce genre de résultat. Ce qu'on voulait, c'est savoir où exactement. Donc maintenant, un peu plus de 40 parcelles sur les 90 sondées. Toutes les parcelles n'ont pas été sondées, ça j'y tiens beaucoup, puisque la police municipale, je lui ai demandé de convoquer, de dire aux gens dont les parcelles n'ont pas été sondées de le faire, puisque c'est gratuit, et que elles doivent savoir ce qu'il y a dans leur sol. Je le dis parce que s'il n'y a pas d'analyse, les parcelles seront automatiquement comprises comme étant polluées. Alors que ça se trouve, elles ne le sont pas. Donc oui, c'est très important de cette pollution du sol, qu'elle soit analysée. Et puis ensuite, on verra avec la sous-préfète, lors d'un prochain comité de suivi de site, la deuxième quinzaine de septembre, quelles solutions concrètes et comment on accompagne les gens.
23: Le préfet Michel Prozic a imposé à la société Timac Agro de remettre sous 6 mois un plan de gestion avec des mesures de remédiation. Il reste par ailleurs des parcelles qui n'ont pas encore été analysées, faute d'accord des habitants. La préfecture ajoute qu'en revanche, en ce qui concerne les eaux souterraines, les puits privés analysés n'ont révélé aucune pollution. Pas mal de monde en juillet en Charente-Maritime, mais un problème de pouvoir d'achat récurrent. Le président de Charente Tourisme, Stéphane Villain, dresse le bilan du mois passé en matière d'activité touristique. Une fréquentation satisfaisante, il parle de bon mois de juillet et relève une bonne fréquentation des touristes étrangers, une clientèle dont le pouvoir d'achat est supérieur aux touristes français. C'est par exemple le cas des vacanciers espagnols. Stéphane Villain, qui exprime par ailleurs sa solidarité vis-à-vis des professionnels du tourisme de la Gironde qui souffrent très fortement des feux de forêt.
4: La Gironde, elle est très très vaste, c'est un département magnifique avec plein de choses à découvrir, et puis c'est vrai que là, donc, il y a des secteurs assez importants qui ont été touchés par des incendies. Pour autant, il y a plein d'autres endroits qui sont merveilleux dans ce beau département à découvrir, et malheureusement, vous avez des restaurateurs, des hôteliers, des gîtes, des locations de vacances qui accumulent les annulations parce que tout simplement, ils sont dans le département de la Gironde, alors qu'ils sont très très loin finalement des incendies. Et eux n'auront pas de dédommagement, parce que ben voilà, ils ne sont pas impactés. Et effectivement, c'est le désert dans leur établissement. Donc oui, moi je suis très solidaire, et j'invite tous ceux qui en fait ont fait des locations dans ce beau département de la Gironde à les honorer, parce qu'ils seront bien accueillis, il n'y aura aucun problème, ils vont passer un très bel été. Puis vous savez, j'ai une responsabilité nationale, et quand on est en fait dans la filière du tourisme, on est solidaire. On voit bien qu'après une tempête, après des choses comme ça, des incendies, il faut qu'on se serre les coudes, parce que c'est l'économie en fait. La première économie de l'Hexagone, c'est le tourisme. Donc soyons solidaires pour faire en sorte qu'il n'y ait pas ces problèmes que l'on rencontre actuellement en Gironde, qui pour moi m'inquiètent sur l'avenir.
23: Le président de Charente Tourisme, Stéphane Vénin, qui lance cet appel. Allez en Gironde, restez-y et profitez de ces lieux magiques. On l'appelle l'île sans nom de Cordouan, et elle ne manque pas de charme auprès des vacanciers. Elle est située non loin du célèbre phare, le Versailles des Mers, dans l'estuaire de la Gironde, et en plein été, certains plaisanciers y font halte pour une séance baignade bronzette. Des vacanciers heureux, mais aussi un havre de paix pour les oiseaux migrateurs qui y font halte, ou encore mieux, y pondent. Le banc de sable intéresse également de très près l'Office français de la biodiversité et le parc naturel marin de l'estuaire de la Gironde et de la mer des Pertuis. Ronan Lucas, le directeur adjoint du parc.
5: Oui, effectivement, en fait, ce banc de sable qui est très mobile, hein, par les courants, la crue de la Gironde, mais aussi les tempêtes, etc. Et sa forme varie énormément, hein, chaque personne qui fréquente le banc, tous les ans, se demande par où il va accoster, mais c'est un banc qui commence à devenir instable et qui accueille depuis un bon moment des populations d'oiseaux l'été pour en reposoir, notamment, mais aussi en pournicher, pour pondre. Et donc, on a des populations d'espèces souvent avec des petits effectifs qui sont pas forcément en très bon état de conservation à l'échelle nationale ou mondiale. Et donc, on a des beaux effectifs de gravelois qu'on y a interrompus. Des sternes aussi ont été observés en nidification. Des huîtres épis également. Et donc, c'est des oiseaux qui sont assez intéressants à observer. Donc, c'est les mêmes qui sont observés du côté du banc d'Arguin, où il y a des gros reposoirs, et qui sont aussi observés du côté des Glénans. Et donc là, il y a finalement ce banc de sable fait quelque part une étape dans le voyage entre les Glénans et le banc d'Arguin, et puis aussi sans doute beaucoup plus au large. Et puis avec l'ouvert d'Estoire, c'est un endroit aussi où ils vont trouver une alimentation, des petits poissons.
23: Une île sans nom que les plaisanciers peuvent fréquenter, mais ils sont invités à perturber le moins possible la faune et à ne pas se rendre au milieu de l'île pour ne pas déranger les oiseaux. Et maintenant, les sorties pour demain, tout de suite dans Quartier d'été.
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23: En Pays Marais-Luiron pour demain, Saint-Georges-Luiron, une églade de moules vous attend au village de Sauzel à partir de 19h. En Pays Rochefortais à Saint-Laurent-de-l'Apré, dernier jour du festival de théâtre Montorido au terrain de la salle des fêtes. En Pays Rouennais à Saint-Georges-de-Didonne, un marché de créateurs sous l'aile du marché à partir de 18h. Et on termine en Pays Saintais à Port-d'Envaux, le château de Panlois accueille une représentation d'opéra La Bohème de Puccini. Ouverture des portes à 18h.
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20: Alors demain, le temps sera agréable sur l'ensemble de la Charente-Maritime. Après quelques nuages matinaux par endroit, de belles éclaircies s'imposeront rapidement et le soleil dominera une grande partie de la journée. Le risque d'averse sera vraiment très faible. Le vent sera faible également, il apportera un peu de fraîcheur sur le littoral. Les températures maximales comprises entre 24 et 26 degrés demain après-midi, comptez par exemple 24 degrés au château d'Oléron, Saint-Palais-sur-Mer et Bourg-Saint-Charles. 25 degrés à Rochefort et Tonnet-Boutonne, 26 degrés à Chagné et Écoyeux.
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20: Merci beaucoup Emmanuel Bidot, on vous retrouve dans une heure à 19h15 et dans quelques minutes pour la météo marine.

0: Excellent début de soirée sur Demoiselle avec une chanteuse que l'on adore, c'était Lucente à l'instant dans la grande débauche. On va écouter dans quelques minutes, juste après votre agenda loisir, Jérémy Frérot.
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0: Quelques rendez-vous pour demain mardi 4 août avec à 10h par Théophile de l'Estuaire à Port-des-Barques. Une visite guidée d'1h30 pour découvrir les panoramas, les forts, l'ostréiculture et les richesses naturelles de la presqu'île. Départ fort du peu, réservation conseillée auprès des offices de tourisme et c'est à 10h demain matin. Chaque mardi jusqu'au 25 août à 21h30, vivez les Noctambulations à Rochefort, une visite spectacle au cœur de l'arsenal royal entre histoire, théâtre et aventure maritime. Réservation obligatoire car les places sont limitées auprès des offices de tourisme. Aux cabanes du château, soirée musicale festive demain dès 17h, DJ May vous fera danser avec ses vinyles. Puis à 21h, place au show du sosie officiel d'Elvis Presley, venu d'Angleterre, concert gratuit, food truck sur place dès la fin d'après-midi. Rendez-vous sur les cabanes du port du château de Léron demain soir à partir de 17h. Dans le cadre des mardis musicaux, rendez-vous à l'espace musical boulevard Pierre Vigne pour écouter de la musique à 21h et c'est gratuit. À Saint-Pierre-d'Oléron, retrouvez David Georgelet en concert. Rendez-vous au kiosque à musique place Gambetta pour un concert en plein air à 19h30, une soirée musicale conviviale et gratuite au cœur de la ville. Rendez-vous au port de l'Aiguille demain soir 18h pour les Estives Arts. Profitez d'un marché nocturne aux couleurs locales avec artisans, producteurs, saveurs du terroir, restauration et animation musicale toute la soirée. Une balade estivale conviviale à partager demain soir 18h au port de l'Aiguille. À Saint-Georges-de-Didonne demain, rendez-vous à 21h pour Le Temps d'une Danse, une création inédite portée par Stoyan et Maël, danseurs de l'Opéra de Paris, pour un voyage sensible au cœur de l'histoire de la danse entre élégance, émotion et poésie. À 21h, rendez-vous au kiosque de Ronces-les-Bains pour le spectacle Les Frangines du Guidon, un duo clownesque, acrobatique et musical qui revisite les contes avec humour, chansons et prouesses à vélo donc, un spectacle familial gratuit et plein d'énergie. Rendez-vous demain soir 21h sur l'esplanade de Pontaillac à Royan pour l'élection de Miss Royan Pontaillac. 10 jeunes candidates participeront à cette soirée élégante et festive, une tradition qui perdure maintenant depuis plus de 50 ans, demain soir à Pontaillac à Royan 21h. Dans le cadre des mardis aux bougies, rendez-vous demain soir à Talmont-sur-Gironde. Dès la tombée de la nuit, les ruelles du village se parent d'une lumière féerique. Profitez d'une soirée musicale avec Monsieur T dans une ambiance pleine d'énergie et de bonne humeur. Parking gratuit dès 18h30. En Pays de Santé, profitez des mardis de Saint-Louis à Sainte pour une soirée tropicale gratuite au programme pique-nique et jeux en famille, spectacle musical d'objets recyclés à 19h avec récup à son, puis à 21h, macheté entre chansons françaises, world music et rythme ensoleillé, une soirée festive avec vue sur la ville demain soir sur le site Saint-Louis à Sainte. On termine avec une soirée lyrique exceptionnelle au château de Panlois à Port-d'Envaux. Sous les étoiles demain soir, découvrez la Bohème de Puccini, un opéra magistral mêlant amour, émotion et patrimoine. Ouverture des portes demain soir 18h pour profiter du domaine au château de Port-d'Envaux demain soir 20h.

0: Demoiselle Bellesoeur avec Jérémy Frérot à l'instant. C'était Frérot, on va écouter Zazie, peu importe, dans un instant. C'est l'heure de retrouver le programme télé, Romain Santier.
1: 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Ce soir sur TF1, votre rendez-vous du lundi, Camping Paradis. Sur France 2, Enquête au Paradis. France 3, on continue les diffusions de films cet été, notamment avec Gérard Depardieu, c'est Les Fugitifs. Vous allez pouvoir retrouver la rediff de Florent, raconte Pani sur France 4. M6, Permis de conduire, le grand test. Vous allez pouvoir retrouver notamment Mac Lesguy autour de cela. Allez, sur W9, dessin animé, Astérix et la surprise de César. La comédie Tais-toi, avec notamment Gérard Depardieu et Jean Reno. Ça, c'est sur TMC. Et puis, appel d'urgence sur TFX. Incendie, accident, noyade, intervention périlleuse pour les pompiers de l'Ardèche. Voilà, je vous laisse sur votre choix et par avance, une belle soirée devant votre télévision.
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0: Demoiselle, ça fait partie des gros hits du moment. C'est le son de Tame Impala dans la grande débauche avec Jenny à l'instant avec le titre Dracula. Soft Self, Tainted Love pour le son New Wave dans un instant. D'ici là, on s'informe sur l'état de la mer. On retrouve Emmanuel Bido pour la météo marine.
1: Il n'y a pas de bulletin météo spécial. Nous avons une activité orageuse sur le nord de la Nouvelle-Aquitaine. Les prévisions pour cette nuit, vent d'ouest à nord-ouest 2 à 4 Beaufort, une mer belle à peu agitée. Un ciel peu nuageux à nuageux avec une bonne visibilité. Pour demain, vent de sud-ouest 2 à 4 Beaufort, une mer peu agitée. Une houle s'amplifiant d'ouest, 0,50 m à 1 m, un ciel nuageux avec une bonne visibilité. À Saint-Trojan, demain, la mer haute à 8h44 sera basse à 14h46, coefficient de marée 74 et 70.
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0: demoiselles, voilà une chanson que l'on fredonne si on est sur la route, direction la maison, direction le travail peut-être, le son des années 80 avec Soft Cell, Taint in Love dans la Grande Débauche. Vous restez avec nous, écoutez Adèle et Robin pour la reprise de Mickey 3D dans un instant, ce sera Respire. Et à 19h, le retour de l'info nationale et internationale.
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0: Demoiselle, souvenez-vous de la version originale chantée par Mickey 3D. Ça, c'est la nouvelle version 2026. Adèle et Robin, à l'instant, avec lui, respire. Avec Indochine, les nouveaux soleils dans un instant, et Gabriella, ce sera 4 size. 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Bienvenue, demoiselle, 19h.
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1: Demoiselle Info, c'est l'heure du flash. Nicolas Jarny, bonsoir.
2: Bonsoir à tous. La levée du vent a causé une reprise du feu à Corins dans le Var. Aujourd'hui, l'incendie qui sévit dans le massif du Gros Bessillon depuis vendredi continue de susciter l'inquiétude. Selon les autorités, le feu était contenu ce matin, mais toujours pas maîtrisé ni fixé. 1500 pompiers sont toujours pleinement mobilisés sur le terrain. En Gironde, le danger est désormais derrière nous, mais le méga-feu a révélé la présence de nombreux obus de la Seconde Guerre mondiale sur la commune du Port, où plusieurs habitants doivent encore patienter avant de pouvoir rentrer chez eux. Des opérations de déminage sont actuellement en cours. Le Porge, c'est le village qui a été le plus touché par les incendies, avec plus de 180 maisons brûlées. Sur le front des incendies, toujours en Grèce, des avions bombardiers d'eau ont enfin pu entrer en action ce lundi dans la région d'Athènes, où la situation reste menaçante, mais s'est légèrement améliorée. Les rafales de vent ont diminué. Les foyers principaux se trouvent actuellement à 50 km environ au nord-ouest de la capitale grecque. Dans le reste de l'actualité, une macabre découverte à Grenoble. Un homme a été retrouvé mort ce lundi dans un parc situé en plein cœur de la capitale iséroise. Les causes du décès restent à déterminer. La division de la criminalité organisée et spécialisée a été saisie de l'enquête. Aucune piste n'est privilégiée. Et puis la présidente de la Commission européenne, Ursula von der Leyen, a appelé ce lundi à trouver une réponse européenne commune pour consolider les frontières du bloc après la crise migratoire de Ceuta et les tensions diplomatiques qu'elle a suscitées. Cet épisode montre clairement que nous devons aller plus loin pour renforcer nos frontières aux points les plus sensibles. C'est ce qu'écrit Ursula von der Leyen dans une lettre adressée directement au Premier ministre espagnol Pedro Sanchez. Parmi les pistes évoquées, une surveillance accrue et, lorsque cela est nécessaire, l'utilisation de barrières physiques.
1: Merci beaucoup Nicolas, rendez-vous dans une heure.

0: Demoiselle, quelle carrière! Nicolas Sirkis et Indochine, bien sûr, nouveauté avec les nouveaux soleils pour vous accueillir en ce lundi soir.
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0: Et comme chaque soir, on est en direct depuis le studio de Rochefort. J'espère que vous allez bien. Merci de nous écouter sur vos fréquences en Charente-Maritime, en DAB+, désormais sur La Rochelle et sur l'île de Ré, demoisellefm.com et via l'application également, l'application qui est gratuite, on vous le rappelle, l'application Demoiselle FM. Gabriella Catsize dans un instant, l'info d'ici avec Emmanuel Bidot. Et Temper City à suivre, belle soirée avec nous.
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0: demoiselles, belle soirée avec nous. Katsai, c'était Gabriella. C'est l'heure de s'informer à 19h15. On retrouve le journal de la rédaction, Emmanuel Bidot.
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0: Demoiselle, soir, voici les titres de l'info d'ici.
3: Timac Agro à Tonnerre-Charente, la moitié des parcelles analysées incompatibles avec les usages résidentiels et l'autoproduction alimentaire à cause de la pollution des sols. Le maire Rémi Justinien compte sur les services d'État et le fabricant d'engrais pour dépolluer. Le président de Charente Tourisme, Stéphane Villain, dresse le bilan du mois de juillet. Il souligne aussi le terrible impact des feux de forêt sur les professionnels de la Gironde et témoigne de sa solidarité. Focus sur l'île sans nom de Cordouan, un petit coin de paradis de tranquillité pour les oiseaux migrateurs à condition que les plaisanciers ne perturbent pas trop leur milieu. La météo, du beau temps demain et des températures agréables.
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0: Emmanuel Bidot, bonsoir.
3: Bonsoir à tous. Timac Agro à Tonnerre-Charente, près de la moitié des parcelles étudiées incompatibles avec les usages résidentiels et l'autoproduction alimentaire. C'est l'une des conclusions principales d'un diagnostic dévoilé aujourd'hui par la préfecture. Les services de l'État avaient demandé aux fabricants d'engrais de réaliser une interprétation de l'état des milieux de la cité de la Coudre. Plusieurs campagnes d'investigation et d'analyse ont été effectuées, avec également la participation du Bureau de recherche géologique et minière, et les conclusions sont tombées. Sur 92 parcelles, pour la moitié d'entre elles, les sols sont incompatibles avec certains usages résidentiels et autoproduction alimentaire, comme les jardins potagers ou les élevages de volailles. La raison, la présence de métaux comme le plomb, le cadmium, le zinc et l'arsenic à des niveaux présentant des risques sanitaires. Malheureusement, pas vraiment une surprise pour Rémi Justinien, le maire de Tonnerre-Charente.
5: C'est bien que l'État ait pu prendre ce dossier en main, et notamment le préfet, puisque ça faisait longtemps qu'on attendait l'analyse des sols. Elle est enfin arrivée. Le préfet m'a demandé de le rencontrer à la préfecture il y a 2 semaines. Et on est tout de suite tombés d'accord tous les deux, avec la sous-préfète de Rochefort également, pour dire qu'il fallait communiquer, même si c'était l'été, les résultats, parce que les gens l'attendent. Bon, maintenant, on a les résultats. Alors, qu'est-ce que ça veut dire? Ça veut dire d'abord, effectivement, qu'il va y avoir un plan de gestion demandé à l'entreprise Timac, et qu'ensuite, il va falloir prendre attache avec les habitants pour voir quelles solutions on met en place. Parce que on sait bien de savoir ce qu'il y a dans le sol, c'est encore mieux de savoir qu'on est en sécurité. Et là, pour l'instant, il n'y a pas de réponse, et c'est ce à quoi je m'attelle avec l'État et le collectif citoyen. Si c'est impropre à l'habitation et à l'autoproduction alimentaire, bien alors il faut des solutions. On ne peut pas laisser les gens comme ça. C'est indigne. Donc soit on dépollue, soit bah, effectivement on va vers une solution où les gens sont peut-être, on leur offre d'autres solutions. Bon, le problème de ce dossier de la pollution des sols, c'est qu'il n'y a pas beaucoup de jurisprudence. C'est assez rare que l'État rachète les maisons pour reloger ailleurs les gens. Donc, à minima, ce qu'on demande, enfin, moi je veux en discuter avec le collectif citoyen, mais à minima, il faut dépolluer.
3: Un coup de massue pour les propriétaires dont les terrains devront être dépollués. Rémi Justinien espère maintenant que les habitants concernés pourront bénéficier de soutien et d'aide pour la dépollution de leur sol.
5: Non, c'est une catastrophe. Alors, après, je me suis entretenu avec Sophie Senneton, la coprésidente du collectif citoyen. Le courrier de l'ARS de 2024 avait déjà fait ce bruit-là, en disant attention, ne cultivez pas de potager, ne restez pas trop longtemps dans le jardin, protégez vos enfants. Donc on s'attendait à ce genre de résultat. Ce qu'on voulait, c'est savoir où exactement. Donc maintenant, un peu plus de 40 parcelles sur les 90 sondées. Toutes les parcelles n'ont pas été sondées, ça j'y tiens beaucoup, puisque la police municipale, je lui ai demandé de convoquer, de dire aux gens dont les parcelles n'ont pas été sondées de le faire, puisque c'est gratuit, et qu'elles doivent savoir ce qu'il y a dans leur sol. Je le dis parce que s'il n'y a pas d'analyse, les parcelles seront automatiquement comprises comme étant polluées. Alors que ça se trouve, elles ne le sont pas. Donc oui, c'est très important de cette pollution du sol, qu'elle soit analysée. Et puis ensuite, on verra avec la sous-préfète, lors d'un prochain comité de suivi de site, la deuxième quinzaine de septembre, quelles solutions concrètes et comment on accompagne les gens.
3: Le préfet Michel Prozic a imposé à la société Timac Agro de remettre sous 6 mois un plan de gestion avec des mesures de remédiation. Il reste par ailleurs des parcelles qui n'ont pas encore été analysées, faute d'accord des habitants. La préfecture ajoute qu'en revanche, en ce qui concerne les eaux souterraines, les puits privés analysés n'ont révélé aucune pollution. Pas mal de monde en juillet en Charente-Maritime, mais un problème de pouvoir d'achat récurrent. Le président de Charente Tourisme, Stéphane Villain, dresse le bilan du mois passé en matière d'activité touristique. Une fréquentation satisfaisante, il parle de bon mois de juillet et relève une bonne fréquentation des touristes étrangers, une clientèle dont le pouvoir d'achat est supérieur aux touristes français. C'est par exemple le cas des vacanciers espagnols. Stéphane Villain, qui exprime par ailleurs sa solidarité vis-à-vis des professionnels du tourisme de la Gironde qui souffrent très fortement des feux de forêt.
4: La Gironde, elle est très très vaste, c'est un département magnifique avec plein de choses à découvrir. Et puis c'est vrai que là, donc, il y a des secteurs assez importants hein, qui ont été touchés par des incendies. Pour autant, il y a plein d'autres endroits qui sont merveilleux dans ce beau département à découvrir. Et malheureusement, vous avez des restaurateurs, des hôteliers, des gîtes, des locations de vacances qui accumulent les annulations parce que tout simplement, ils sont dans le département de la Gironde alors qu'ils sont très très loin finalement des incendies. Et eux n'auront pas de dédommagement. Parce que ben voilà, ils ne sont pas impactés. Et effectivement, c'est le désert dans leur établissement. Donc oui, moi, je suis très solidaire. Et j'invite tous ceux qui en fait, ont fait des locations dans ce beau département de la Gironde à les honorer parce qu'ils seront bien accueillis. Il n'y aura aucun problème. Ils vont passer un très bel été. Puis vous savez, j'ai une responsabilité nationale et quand on est en fait dans la filière du tourisme, on est solidaire. On voit bien qu'après une tempête, après des choses comme ça, des incendies, il faut qu'on se serre les coudes parce que c'est l'économie en fait. La première économie de l'Hexagone, c'est le tourisme. Donc soyons solidaires pour faire en sorte qu'il n'y ait pas ces problèmes que l'on rencontre actuellement en Gironde, qui pour moi m'inquiètent sur l'avenir.
3: Le président de Charente Tourisme, Stéphane Vénin, qui lance cet appel. Allez en Gironde, restez-y et profitez de ces lieux magiques. On l'appelle l'île sans nom de Cordouan et elle ne manque pas de charme auprès des vacanciers. Elle est située non loin du célèbre phare, le Versailles des Mers, dans l'estuaire de la Gironde. Et en plein été, certains plaisanciers y font halte pour une séance baignade bronzette. Des vacanciers heureux, mais aussi un havre de paix pour les oiseaux migrateurs qui font halte ou encore mieux y pondent. Le banc de sable intéresse également de très près l'Office français de la biodiversité et le parc naturel marin de l'estuaire de la Gironde et de la mer des Pertuis. Ronan Lucas, le directeur adjoint du parc.
6: Oui, effectivement, en fait, ce banc de sable qui est très mobile hein, entre par les courants, la crue de la Gironde, mais aussi les tempêtes, etc. Et sa forme varie énormément. Hein. Chaque personne qui fréquente le banc tous les ans, se demande par où il va accoster, mais c'est un banc qui commence à devenir instable et qui accueille depuis un bon moment des populations d'oiseaux l'été pour en reposoir, notamment, mais aussi en pournicher, pour pondre. Et donc, on a des populations d'espèces souvent avec des petits effectifs qui sont pas forcément en très bon état de conservation à l'échelle nationale ou mondiale. Et donc, on a des beaux effectifs de gravelois qu'on y a interrompus. Des sternes aussi ont été observés en nidification. Des huîtriers épis également. Et donc, c'est des oiseaux qui sont assez intéressants à observer. Donc, c'est les mêmes qui sont observés du côté du banc d'Arguin où il y a des gros reposoirs et qui sont aussi observés du côté des Glénans. Et donc là, il y a finalement le banc, ce banc de sable fait quelque part une étape dans le voyage entre les Glénans et le banc d'Arguin et puis aussi sans doute beaucoup plus au large. Et puis avec l'ouvert d'estuaire, c'est un endroit aussi où ils vont trouver une alimentation, des petits poissons.
3: Une île sans nom que les plaisanciers peuvent fréquenter, mais ils sont invités à perturber le moins possible la faune et à ne pas se rendre au milieu de l'île pour ne pas déranger les oiseaux. Et maintenant, les sorties pour demain, tout de suite dans Quartier d'été.
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3: En Pays Marais-Luiron pour demain, à Saint-Georges-Luiron, une églade de moules vous attend au village de Sauzel à partir de 19h. En Pays Rochefortais, à Saint-Laurent-de-la-Pré, dernier jour du festival de théâtre Montorido, au terrain de la salle des fêtes. En Pays Rouennais, à Saint-Georges-de-Didonne, un marché de créateurs sous l'aile du marché à partir de 18h. Et on termine en Pays Saintais, à Port-d'Envaux, le château de Panlois accueille une représentation d'opéra, La Bohème de Puccini. Ouverture des portes à 18h.
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0: Alors demain, le temps sera agréable sur l'ensemble de la Charente-Maritime. Après quelques nuages matinaux par endroit, de belles éclaircies s'imposeront rapidement et le soleil dominera une grande partie de la journée. Le risque d'averse sera vraiment très faible. Le vent sera faible également, il apportera un peu de fraîcheur sur le littoral. Les températures maximales comprises entre 24 et 26 degrés demain après-midi, comptez par exemple 24 degrés au château d'Oléron, Saint-Palais-sur-Mer et Bourg-Saint-Chamond. 25 degrés à Rochefort et Tonnet-Boutonne, 26 degrés à Chagné et Écoyeux.
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1: Quelques rendez-vous pour demain mardi 4 août avec à 10h par Théophile de l'Estuaire à Port-des-Barques. Une visite guidée d'1h30 pour découvrir les panoramas, les forts, l'ostréiculture et les richesses naturelles de la presqu'île. Départ fort du peu, réservation conseillée auprès des offices de tourisme et c'est à 10h demain matin. Chaque mardi jusqu'au 25 août à 21h30, vivez les Noctambulations à Rochefort. Une visite spectacle au cœur de l'arsenal royal entre histoire, théâtre et aventure maritime. Réservation obligatoire car les places sont limitées auprès des offices de tourisme. Au Cabane du Château, soirée musicale festive demain dès 17h. DJ May vous fera danser avec ses vinyles. Puis à 21h, place au show du sosie officiel d'Elvis Presley. Venu d'Angleterre, concert gratuit, food truck sur place dès la fin d'après-midi. Rendez-vous sur les cabanes du port du Château de Léron demain soir à partir de 17h. Dans le cadre des mardis musicaux, rendez-vous à l'espace musical Boulevard Pierre-Vigne pour écouter de la musique à 21h et c'est gratuit. À Saint-Pierre-de-Léron, retrouvez David Georgelet en concert. Rendez-vous au kiosque à musique Place Gambetta pour un concert en plein air à 19h30, une soirée musicale conviviale et gratuite au cœur de la ville. Rendez-vous au port de l'Aiguille demain soir 18h pour les Estives Arts. Profitez d'un marché nocturne aux couleurs locales avec artisans, producteurs, saveurs du terroir, restauration et animation musicale toute la soirée. Une balade estivale conviviale à partager demain soir 18h au port de l'Aiguille. À Saint-Georges-de-Didonne demain, rendez-vous à 21h pour Le Temps d'une Danse, une création inédite portée par Stoyan et Maël, danseurs de l'Opéra de Paris, pour un voyage sensible au cœur de l'histoire de la danse entre élégance, émotion et poésie. À 21h, rendez-vous au kiosque de Ronces-les-Bains pour le spectacle Les Frangines du Guidon, un duo clownesque, acrobatique et musical qui revisite les contes avec humour, chansons et prouesses à vélo donc, un spectacle familial gratuit et plein d'énergie. Rendez-vous demain soir 21h sur l'esplanade de Pontaillac à Royan pour l'élection de Miss Royan Pontaillac. 10 jeunes candidates participeront à cette soirée élégante et festive, une tradition qui perdure maintenant depuis plus de 50 ans, demain soir à Pontaillac à Royan 21h. Dans le cadre des Mardis aux Bougies, rendez-vous demain soir à Talmont-sur-Gironde. Dès la tombée de la nuit, les ruelles du village se parent d'une lumière féerique. Profitez d'une soirée musicale avec Monsieur T dans une ambiance pleine d'énergie et de bonne humeur. Parking gratuit dès 18h30. En Pays Santé, profitez des Mardis de Saint-Louis à Sainte pour une soirée tropicale gratuite au programme pique-nique et jeux en famille, spectacle musical d'objets recyclés à 19h avec récup à son, puis à 21h, macheté entre chansons françaises, world music et rythme ensoleillé, une soirée festive avec vue sur la ville demain soir sur le site Saint-Louis à Sainte. On termine avec une soirée lyrique exceptionnelle au château de Panlois à Port-d'Envaux. Sous les étoiles demain soir, découvrez la Bohème de Puccini, un opéra magistral mêlant amour, émotion et patrimoine. Ouverture des portes demain soir 18h pour profiter du domaine au château de Port-d'Envaux demain soir 20h. Voilà pour quelques rendez-vous.

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1: Ce soir sur TF1, votre rendez-vous du lundi, Camping Paradis. Sur France 2, Enquête au Paradis. France 3, on continue les diffusions de films cet été, notamment avec Gérard Depardieu, c'est Les Fugitifs. Vous allez pouvoir retrouver la rediff de Florent, raconte Pani sur France 4. M6, Permis de conduire, le grand test. Vous allez pouvoir retrouver notamment Mac Lesguy autour de cela. Allez, sur W9, dessin animé, Astérix et la surprise de César. La comédie Tais-toi, avec notamment Gérard Depardieu et Jean Reno. Ça, c'est sur TMC. Et puis, appel d'urgence sur TFX. Incendie, accident, noyade, intervention périlleuse pour les pompiers de l'Ardèche. Voilà, je vous laisse sur votre choix et par avance, une belle soirée devant votre télévision.
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